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0: Il est 6h, bon début de journée, bon réveil avec Radio VFM, la matinale. C'est l'heure de retrouver vos infos régions avec Christophe Lécuyer. Bonjour Christophe.
1: Bonjour Quentin, bonjour à toutes et à tous. Soyez les bienvenus pour ce journal régional. Dans l'actualité de ce mardi, J-2 avant l'ouverture de la foire des Rogations à Vire-Normandie. Les industriels forains sont même arrivés dès hier en convoi sur la place du château. Beaucoup avaient quitté le matin même le parc des expositions de Caen où s'était refermé la veille au soir la foire de Pâques. Une vingtaine d'attractions réunies donc dans la capitale du Bocage pendant une bonne dizaine de jours. À partir de 11h jeudi matin, les précisions de Lucien Bazin, adjoint au maire de Vire-Normandie, en charge des foires et marchés.
2: Trois temps forts, donc l'ouverture de la fête foraine qui sera le jeudi, le feu d'artifice qui sera le samedi et la braderie naturellement qui sera traditionnellement le dimanche. Et j'en profite pour signaler que le marché sera ouvert le dimanche à la place habituelle, c'est-à-dire sur la place de la Porte-Horloge, avec une petite nouveauté, mais ça sera l'arrivée d'un ostréiculteur avec moussette, avec moule et coq. Voilà, on peut le dire comme ça.
1: Mais en raison de la braderie et du vide-grenier donc prévu en centre-ville de Vire, dimanche prochain, la messe sera exceptionnellement délocalisée en l'église de Saint-Germain de Talvande. Je vous rappelle, Lucien Bazin le disait, ce feu d'artifice qui sera tiré donc sur l'écluse. Ce sera samedi soir à partir de 23h. Nous aurons l'occasion bien évidemment d'y revenir dans une prochaine édition. En décembre 1965, la préfecture du Calvados signait les statuts de la MJC de Vire. La Maison des Jeunes et de la Culture était donc née. Elle fête cette année son 60e anniversaire. L'occasion de se replonger dans ses 60 années d'activité, du docteur Bertrand Lechevrel, qui en fut le premier président, à Angélique Chesnel, qui en est à la tête aujourd'hui. La deuxième femme d'ailleurs a présidé la structure après Albert Eude. 60 années qui n'ont pas été un long fleuve tranquille pour la structure qui avait notamment connu un incendie de ses locaux en juin 1968. 6 ans plus tard, elle crée un espace dédié aux jeunes appelé le Mille Club à l'époque près de Radio VFM. Impossible de relater ici évidemment toute l'histoire de la MJC. Aussi, une journée d'anniversaire sera organisée le samedi 30 mai avec notamment un rallye pédestre le matin ouvert à tous sur inscription avant un après-midi découverte comme l'explique la présidente Angélique Chesnel.
3: Voilà, des découvertes d'ateliers qui sont un peu historiques dans notre structure, notamment la dentelle, le patchwork, la relure, mais aussi il y aura la construction d'une œuvre participative de 14h à 17h avec Iris, des expositions d'œuvres d'art de nos adhérents, une démonstration de breakdance de nos professeurs de hip-hop, et puis aussi vraiment deux points forts sur l'accueil de jeunes européens. Puisque maintenant, ça fait plus de 21 ans que nous accueillons des Européens. Donc, ils ont répondu à notre appel. Ils ont envoyé des témoignages audio, des témoignages vidéo, des témoignages écrits. Donc, on va pouvoir prendre de leurs nouvelles. Et puis aussi, une exposition sur les 60 ans de la MJC. Donc, une trentaine de panneaux qui regroupent les temps forts et les valeurs de la MJC.
1: La MJC de Vire qui compte un petit peu plus de 1000 adhérents auxquels il faut ajouter les usagers et le grand public. Les 60 ans de la Maison des Jeunes et de la Culture qui seront donc fêtés à la fin de ce mois de mai. La cérémonie d'ouverture du 79e Festival de Cannes ce mardi soir. Cérémonie animée par la comédienne Aya Hidara. Elle sera retransmise cette cérémonie en direct au cinéma Le Basselin de Vire-Normandie et sera suivie de la projection du film d'ouverture La Vénus électrique par le réalisateur et scénariste français Pierre Salvadori. Soirée qui sera donc présentée en avant-première mondiale dans le Grand Théâtre Lumière à Cannes et c'est à vivre à partir de 19h donc ce soir au cinéma Le Basselin. L'inauguration le week-end dernier de Condé Côté Jardin, la 20e édition de ces animations qui vont se prolonger évidemment tout l'été. L'inauguration a entre autres été marquée par la traditionnelle course de canards du Rotary Club de Flers-Condé, organisée pour la bonne cause. Et puis un mot de musique pour terminer ce journal. Jackie, Simon, Denis et Vincent, 4 musiciens normands bien connus du public, reprennent la route avec leur tout nouveau groupe de chansons folk intitulé Normade. Le groupe va débuter sa tournée par un concert aux Extravertis à Pont-d'Ouilly. Ce sera vendredi. Cette tournée passera par le Calvados, l'Orne, la Manche, mais également l'Aube et la Vienne.
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1: La météo. Ce mardi, dernier jour de la semaine sans pluie, c'est une probabilité. En tout cas, le ciel va rester assez nuageux aujourd'hui, tout en permettant le développement d'éclaircies dans le Calvados, avec des températures fraîches pour les minimales, de 3 à 4 degrés seulement pour les valeurs enregistrées ce matin, cet après-midi. Prévoyez entre 15 et 17 degrés. Le vent de direction variable aujourd'hui va rester faible à modéré. Ça va donc se gâter à nouveau demain avec un renforcement du vent. Et puis, je vous le disais, le retour de la pluie, une perturbation qui va concerner toute notre région demain, mais également les jours suivants, puisque c'est un temps assez perturbé qui nous est annoncé pour la suite de la semaine. Nous sommes donc mardi aujourd'hui, le mardi 12 mai. C'était un vrai plaisir de vous retrouver ce matin sur Radio VFM. Excellente journée.

0: tous nos rendez-vous habituels. On parlera notamment éphémérique du jour d'ici quelques minutes, juste après le retour de la musique. Je vous souhaite une belle matinée, bon réveil sur Radio VFM. Voici Anastasia.
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4: Bonjour, bienvenue, excellent mardi 12 mai 2026, journée internationale de l'infirmière aujourd'hui, journée internationale des femmes en mathématiques également, et bonne fête aux Achilles qui sont à l'honneur aujourd'hui. Dans l'éphéméride de cette journée, le 12 mai 2017, il y a 9 ans, une cyberattaque d'ampleur mondiale suscitait une vague d'inquiétude. Cette vague de cyberattaques simultanées affectait une centaine de pays, touchant des dizaines d'entreprises et organisations à travers le monde. Allez, bon anniversaire à vous les natifs du 12 mai, vous êtes le même jour que le chanteur Michel Fugain, 84 ans pour lui aujourd'hui. On pense également à Cyprien, le youtubeur qui fête ses 37 ans. Excellent mardi.
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1: Vos offres d'emploi sur Radio VFM, on démarre avec la Maison de la Nature et de la Pierre Sèche qui recherchent des bénévoles pour aider à tenir des stands animés. Aux dates suivantes, le Festival Végétal et Artisanal de Paysage Conseil, dimanche 26 avril de 9h30 à 18h. Ateliers et jeux sur stand sur les plantes. Le Salon de l'Innovation et de l'Environnement et du Paysage au campus de l'Hectat de Vire, le 7 mai de 9h à 17h. Ateliers et jeux de découverte de la Pierre Sèche. Journée de la Terre à Aunay-sur-Odon, samedi 30 mai de 9h30 à 19h. Ateliers sur stand de découverte du potager en permaculture et des graines. Fête de la Mare, dimanche 20 septembre de 9h30 à 18h. Jeux et ateliers nature sur stand. Mission attendue, accueillir le public de passage en compagnie d'autres bénévoles, distribuer de la documentation, proposer de jouer aux jeux mis à disposition sur le stand, aider à l'installation et du rangement du stand. Pas de compétences requises, juste l'envie d'apprendre, de partager et de faire connaissance et de la bonne humeur. Si cela vous tente, contactez l'adresse mail contact@asso-mnps.com ou le 06 81 35 09 54. La boulangerie Ange à Vire-Normandie recherche un employé polyvalent à temps partiel. Si vous êtes étudiant ou étudiante ou une personne qui a des heures disponibles dans la semaine, cette offre est pour vous. N'hésitez pas à envoyer votre candidature à l'adresse vire@boulangerie-ange.fr.
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0: L'actualité locale et régionale sur Radio VFM ce matin, présentée par Christophe Lécuyer. Bonjour Christophe.
1: Bonjour Quentin, bonjour à toutes et à tous. Bienvenue pour ce journal. Dans l'actualité de ce mardi, tout d'abord, cet anniversaire. La MJC de Vire a 60 ans. C'est en effet en décembre 1965 que la préfecture du Calvados avait signé les statuts de la structure associative. Le docteur Bertrand Lechevrel en fut le premier président. Aujourd'hui, c'est Angélique Chesnel qui est à la tête de cette structure, qui va donc proposer une véritable journée d'anniversaire le samedi 30 mai prochain avec différents temps forts. Écoutez Angélique Chesnel.
2: Oui, les premiers statuts de la MJC ont été approuvés par la préfecture en décembre 1965. Donc en décembre 2025, on a fêté nos 60 ans. Mais bon, l'hiver, il y a plein d'autres fêtes, donc on préfère attendre le printemps. Et on a annoncé notre anniversaire lors de la galette des rois au mois de janvier aux adhérents. On avait de magnifiques couronnes, 60e anniversaire. Une journée, le samedi 30 mai 2026, une journée pour découvrir l'histoire de la MJC et puis découvrir son actualité également, en toute simplicité. Donc le matin, il sera possible, sur inscription, de faire du yoga avec notre animatrice Hélène Ferry. Il faudra juste apporter un plaid, un oreiller et être à jeun. Mais à 9h, il y aura un petit déjeuner d'offert aux 20 participants. Le matin, on a aussi innové en créant un rallye pédestre qui sera sur les traces de la MJC. Un rallye pédestre de 7 km. Les inscriptions débutent maintenant. Vous pouvez vous inscrire en passant à la MJC et les inscriptions s'arrêteront le 15 mai puisque nous devons organiser ensuite des départs échelonnés.
1: Et il faut donc s'inscrire sans tarder. Si vous souhaitez participer à ce rallye pédestre organisé à l'occasion des 60 ans de la Maison des Jeunes et de la Culture de Vire, ce sera le samedi 30 mai au matin. Je vous le rappelle, il y aura d'autres animations à l'après-midi, avec notamment la découverte de l'expo anniversaire. La MJC de Vire, qui compte actuellement un petit peu plus de 1000 adhérents, un nombre auquel il faut ajouter les usagers ainsi que le grand public. Et puis sachez que cette grande journée d'anniversaire se conclura par une animation musicale soir à partir de 18h30 avec un apéro-concert, mais là ce sera réservé aux adhérents et aux invités. Le grand retour de la foire des Rogations à Vire-Normandie avec l'incontournable fête foraine. L'inauguration aura lieu jeudi, c'est une tradition, le jeudi de l'Ascension. Les manèges ont d'ores et déjà pris place sur la place du château. Beaucoup ont rejoint Vire-Normandie après avoir quitté le parc des expositions de Caen où ils étaient installés à l'occasion de la foire de Pâques. Animation étant fort au programme pendant une dizaine de jours, comme l'explique Guillaume Rocamora, le nouveau conseiller municipal de Vire-Normandie, délégué aux animations.
3: Elle va débuter le jeudi 14 mai à 11h avec monsieur le maire et les élus. On fera un tour avec les forains et les manèges seront gratuits au premier tour pour les enfants et les plus grands. Ensuite, il y aura le feu d'artifice le 16 mai. À 23h au niveau de la Bénardière. Donc le public, ce sera au niveau de l'écluse pour voir le feu d'artifice. Et après, là, il y aura la braderie le dimanche 17 mai à partir de 7h du matin pour dans la rue Chaussée, la rue Solnerie, avec le marché qui sera place du 6 juin. Alors il y aura une trentaine de manèges, donc 4 tasses sensations. Ensuite, il y aura des confiseries, des boîtes à rire, des quads pour enfants, des pêches au canard et les fameuses auto-tamponneuses. Ça commence à l'Ascension, jeudi l'Ascension jusqu'au lundi Pentecôte.
1: Ah, le coup d'envoi jeudi matin, donc à 11h, notez-le bien, de cette foire des Rogations 2026 sur la place du château de Vire-Normandie. Un mot de sport et de bowling maintenant avec le club virois des Eagles qui a participé à la finale régionale des jeunes. C'était dimanche dernier à Grand-Quevilly. En minime dame, à noter la très belle deuxième place de la viroise Mélina Battard. Elle s'est qualifiée pour les championnats de France dans cette même catégorie. Clara Barrette termine quatrième chez les Benjamins. La troisième place d'Antonin Delahaye et la cinquième de Nathalaël Esnou chez les cadets. Simon Barrette termine cinquième. La finale nationale pour les qualifiés se déroulera également à Grand-Quevilly. Ce sera les 4 et 5 juillet prochain, les Eagles de Vire qui s'apprêtent à organiser le tournoi de l'andouille de Vire-Normandie. Ce sera samedi et dimanche prochain.
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1: ce mardi, dernier jour de la semaine sans pluie. C'est une probabilité. En tout cas, le ciel va rester assez nuageux aujourd'hui, tout en permettant le développement d'éclaircies dans le Calvados, avec des températures fraîches pour les minimales, de 3 à 4 degrés seulement pour les valeurs enregistrées ce matin. Cet après-midi, prévoyez entre 15 et 17 degrés. Le vent de direction variable aujourd'hui va rester faible à modéré. Ça va donc se gâter à nouveau demain avec un renforcement du vent et puis, je vous le disais, le retour de la pluie, une perturbation qui va concerner toute notre région demain, mais également les jours suivants, puisque c'est un temps assez perturbé qui nous est annoncé pour la suite de la semaine. Nous sommes donc mardi aujourd'hui, le mardi 12 mai. C'était un vrai plaisir de vous retrouver ce matin sur Radio VFM. Excellente journée.
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0: Vos petites annonces sur Radio VFM à vendre camping-car. Fiat fonde Vendôme année 2020. 40 000 km, peu évolutif. Prix 49 000 euros. État impeccable. Équipé d'un porte-vélo permettant le transport de charges lourdes. Sortie pour cuisiner au gaz à l'extérieur. Sanitaire et évier jamais servi. Numéro de téléphone le 06 41 81 18 94. Le soir uniquement. Une famille d'accueil pour personnes âgées et ou handicapées. Agréée par le Conseil Général du Calvados situé à Vire-Normandie. Famille avec animaux recherche personnes à accueillir dans un environnement chaleureux et sécurisé, propose un cadre familial avec un accompagnement adapté aux besoins de chacun. Pour plus d'informations, contactez Madame Thierry Marilyn au 06 77 03 66 22. A été trouvé deux chiennes femelles noires à pattes blanches à Vire-Normandie, croisées fauves de Bretagne tricolore femelle à Montchauvet, croisées bassettes noires femelles à Montchauvet, croisées fauves de Bretagne couleur fauve femelle à Montchauvet. A également été trouvé un chat européen un mâle blanc et gris. Saint-Germain-de-Talvan, à Vire-Normandie. Contactez le chenil fourrière de Vire au 02 31 67 99 95.
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3: Allez, il est temps pour nous de retrouver l'horoscope du jour, à présent présenté par Camille. Bien évidemment, la voix emblématique de cet horoscope. Bonjour Camille.
4: Votre horoscope de ce mardi 12 mai, Bélier, voici un mardi très chargé qui s'annonce et vous pourrez enfin conclure des projets que vous espérez.
5: Taureau, bonne humeur et joie de vivre sont au programme pour vous aujourd'hui.
6: Gémeaux, il ne faudra compter que sur vous-même pour atteindre vos objectifs.
7: Cancer, vous semblez motivé plus que jamais pour concrétiser une affaire importante à vos yeux.
8: Lion, certains éléments déclencheurs vous permettront d'orienter vos projets de vie.
9: Vierge, vous êtes déterminé, cela vous donne une confiance à toute épreuve.
10: Balance, ceux qui auraient envie de vous chercher devraient se méfier car vous n'êtes pas d'humeur.
11: Scorpion, il devient urgent de vous réorganiser pour ne pas souffrir du manque de temps.
12: Sagittaire, une bonne nouvelle du côté des finances se profile et va vous permettre de faire avancer vos projets.
13: Capricorne, vous passeriez bien la journée à bavasser, mais de trop nombreux dossiers vous empêcheront de le faire.
14: Verseau, c'est une belle énergie positive qui vous transporte en ce mardi.
15: Et Poisson, c'est grâce à votre esprit plus serein que vous pourrez faire des choix importants.
3: Merci beaucoup Camille pour l'horoscope du jour que l'on retrouvera tout à l'heure. Désormais, à tout à l'heure.

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1: On parle de Disney Plus également ce matin sur Radio VFM qui poursuit sa conquête du football européen. Diffuseur de la Ligue des Champions féminines en Europe jusqu'en 2030, la plateforme américaine retransmettra logiquement la finale de cette édition entre l'OL Lyon et l'EFC Barcelone le samedi 23 mai à Oslo. Ce choc au sommet qui sera à suivre en direct sur le service de vidéo à partir de 18h avec une couverture complète, indique le communiqué de la firme. Aux grandes oreilles, Laura Georges, ex-internationale française aux 188 sélections, fera notamment partie du dispositif à mobiliser pour cette affiche de rêve. La grande finale de la Ligue des Champions féminines, ce sera donc le samedi 23 mai à suivre sur Disney+. Rendez-vous d'ici quelques instants également avec l'Info-Région. On se retrouve juste après pour une nouvelle heure du Morning Café.
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0: Tout juste 7h sur Radio VFM. En ce mardi matin, c'est l'heure de retrouver l'info région. Et c'est avec vous, Christophe Lécuyer. Bonjour.
1: Bonjour, Quentin. Bonjour à toutes et à tous. Soyez les bienvenus pour ce journal régional. Dans l'actualité de ce mardi, J-2 avant l'ouverture de la foire des Rogations à Vire-Normandie. Les industriels forains sont même arrivés dès hier en convoi sur la place du château. Beaucoup avaient quitté le matin même le parc des expositions de Caen où s'était refermé la veille au soir la foire de Pâques. Une vingtaine d'attractions réunies donc dans la capitale du Bocage pendant une bonne dizaine de jours. À partir de 11h jeudi matin, les précisions de Lucien Bazin, adjoint au maire de Vire-Normandie en charge des foires et marchés.
2: Trois temps forts, donc l'ouverture de la fête foraine qui sera le jeudi, le feu d'artifice qui sera le samedi et la braderie naturellement qui sera traditionnellement le dimanche. Et j'en profite pour signaler que le marché sera ouvert le dimanche à la place habituelle, c'est-à-dire sur la place de la Porte Horloge, avec une petite nouveauté, mais ça sera l'arrivée d'un ostréiculteur avec moussette, avec moule et coq. Voilà, on peut le dire comme ça.
1: Mais en raison de la braderie et du vide-grenier donc prévu en centre-ville de Vire, dimanche prochain, la messe sera exceptionnellement délocalisée en l'église de Saint-Germain de Talvande. Je vous rappelle, Lucien Bazin le disait, ce feu d'artifice qui sera tiré donc sur l'écluse. Ce sera samedi soir à partir de 23h. Nous aurons l'occasion bien évidemment d'y revenir dans une prochaine édition. En décembre 1965, la préfecture du Calvados signait les statuts de la MJC de Vire. La Maison des Jeunes et de la Culture était donc née. Elle fête cette année son 60e anniversaire. L'occasion de se replonger dans ses 60 années d'activité, du docteur Bertrand Lechevrel, qui en fut le premier président, à Angélique Chesnel, qui en est à la tête aujourd'hui. La deuxième femme d'ailleurs a présidé la structure après Albert Eudes. 60 années qui n'ont pas été un long fleuve tranquille pour la structure qui avait notamment connu un incendie de ses locaux en juin 1968. 6 ans plus tard, elle crée un espace dédié aux jeunes appelé le Mille Club à l'époque près de Radio VFM. Impossible de relater ici évidemment toute l'histoire de la MJC. Aussi, une journée d'anniversaire sera organisée le samedi 30 mai avec notamment un rallye pédestre le matin ouvert à tous sur inscription avant un après-midi découverte comme l'explique la présidente Angélique Chesnel.
3: Voilà, des découvertes d'ateliers qui sont un peu historiques dans notre structure, notamment la dentelle, le patchwork, la relure, mais aussi il y aura la construction d'une œuvre participative de 14h à 17h avec Iris, des expositions d'œuvres d'art de nos adhérents, une démonstration de breakdance de nos professeurs de hip-hop, et puis aussi vraiment deux points forts sur l'accueil de jeunes européens. Puisque maintenant, ça fait plus de 21 ans que nous accueillons des Européens. Donc, ils ont répondu à notre appel. Ils ont envoyé des témoignages audio, des témoignages vidéo, des témoignages écrits. Donc, on va pouvoir prendre de leurs nouvelles. Et puis aussi, une exposition sur les 60 ans de la MJC. Donc, une trentaine de panneaux qui regroupent les temps forts et les valeurs de la MJC.
1: La MJC de Vire qui compte un petit peu plus de 1000 adhérents auxquels il faut ajouter les usagers et le grand public. Les 60 ans de la Maison des Jeunes et de la Culture qui seront donc fêtés à la fin de ce mois de mai. La cérémonie d'ouverture du 79e Festival de Cannes, ce mardi soir, cérémonie animée par la comédienne Aya Hidara. Elle sera retransmise cette cérémonie en direct au cinéma Le Basselin de Vire-Normandie et sera suivie de la projection du film d'ouverture, La Vénus électrique, par le réalisateur et scénariste français Pierre Salvadori. Soirée qui sera donc présentée en avant-première mondiale dans le Grand Théâtre Lumière à Cannes et c'est à vivre à partir de 19h donc ce soir au cinéma Le Basselin. L'inauguration le week-end dernier de Condé Côté Jardin, la 20e édition de ces animations qui vont se prolonger évidemment tout l'été. L'inauguration a entre autres été marquée par la traditionnelle course de canards du Rotary Club de Flers-Condé, organisée pour la bonne cause. Et puis un mot de musique pour terminer ce journal. Jackie, Simon, Denis et Vincent, 4 musiciens normands bien connus du public, reprennent la route avec leur tout nouveau groupe de chansons folk intitulé Normada. Le groupe va débuter sa tournée par un concert aux Extravertis à Pont-d'Ouilly. Ce sera vendredi. Cette tournée passera par le Calvados, l'Orne, la Manche, mais également l'Aube et la Vienne.
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1: Ce mardi, dernier jour de la semaine sans pluie, c'est une probabilité. En tout cas, le ciel va rester assez nuageux aujourd'hui, tout en permettant le développement d'éclaircies dans le Calvados, avec des températures fraîches pour les minimales, de 3 à 4 degrés seulement pour les valeurs enregistrées ce matin, cet après-midi. Prévoyez entre 15 et 17 degrés. Le vent de direction variable aujourd'hui va rester faible à modéré. Ça va donc se gâter à nouveau demain avec un renforcement du vent. Et puis, je vous le disais, le retour de la pluie, une perturbation qui va concerner toute notre région demain, mais également les jours suivants, puisque c'est un temps assez perturbé qui nous est annoncé pour la suite de la semaine. Nous sommes donc mardi aujourd'hui, le mardi 12 mai. C'était un vrai plaisir de vous retrouver ce matin sur Radio VFM. Excellente journée.
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7h07, la nouvelle heure déjà du Morning Café sur Radio VFM en ce mardi matin. Mardi 12 mai hein, d'ailleurs, aujourd'hui, 132e jour de l'année en plein cœur de la 20e semaine, nous fêtons les Achilles. 132e jour de l'année en plein cœur de la 20e semaine, nous fêtons les Achilles. Bon anniversaire.

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1: 7h16 sur Radio VFM. En ce mardi matin, c'est l'heure de retrouver une nouvelle fois l'info nationale et internationale. Et c'est avec vous, Clémence Lobary. Bonjour.
2: Bonjour. Le prêt flash carburant s'étend désormais au secteur du BTP. La nouvelle a été confirmée hier par le ministre de l'Économie, Roland Lescure. Initialement réservé aux agriculteurs, pêcheurs, transporteurs et taxis, le dispositif de soutien des entreprises permet aux professionnels d'emprunter entre 5 et 50 000 euros à un taux d'intérêt de 3,8%. Étape majeure pour la fin de vie. Le Parlement a définitivement adopté la loi garantissant l'accès universel aux soins palliatifs. Après un vote unanime à l'Assemblée nationale, le Sénat a apporté son ultime feu vert ce lundi. Le texte vise à assurer un accompagnement égal pour tous les patients. Fin des évacuations à bord du MV Onduce. Le navire de croisière touché par un foyer d'antivirus a quitté Tenerife hier soir pour rejoindre le Pays de Galles après avoir débarqué les derniers passagers. Parallèlement, des experts de l'OMS réclament un examen de la gestion de cette crise. Les 5 passagers français sont toujours placés à l'isolement strict à l'hôpital Bichat à Paris. Projet d'attentat à Paris justement déjoué. Un Tunisien de 26 ans a été mis en examen et écroué ce lundi. Le suspect est soupçonné d'avoir projeté des attaques contre le musée du Louvre et une synagogue. Selon la DGSI, il commençait à rassembler des produits pour fabriquer une bombe. Le procès en appel de Nicolas Sarkozy se poursuit concernant le financement libyen présumé de sa campagne présidentielle. Lors de leur réquisitoire, les avocats généraux ont requis la culpabilité de l'ancien chef de l'État pour association de malfaiteurs. Condamné en première instance à 5 ans de prison ferme avec mandat de dépôt, l'ex-président attend désormais de connaître les peines requises qui seront demandées demain en fin de journée. Donald Trump durcit le ton sur le dossier iranien. Le président américain juge le cessez-le-feu entre les deux puissances sous assistance respiratoire. Washington rejette les conditions de Téhéran qui réclame la levée du blocus. Une réunion internationale se tient ce mardi à l'initiative de Paris et Londres pour tenter de sécuriser militairement le détroit d'Hormuz. Enfin, la 34e cérémonie des trophées UNFP se tenait ce lundi en direct du Palais Brongniart à Paris. Comme chaque année, les meilleurs acteurs et actrices du football français ont été récompensés. Et c'est l'attaquant du PSG, Ousmane Dembélé, qui a été sacré pour la 2e année consécutive meilleur joueur de la saison de Ligue 1.

0: 1979, Sheila sur Radio VFM à 7h24 minutes. Et en ce mardi matin, et comme tous les matins d'ailleurs, c'est l'heure de retrouver Vivian et sa boîte à tubes.
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2: Aujourd'hui, nous sommes le 12 mai et nous repartons en 2012. Dans la boîte à tubes, on trouve Call Me Maybe de Carly Rae Jepsen, sorti le 12 mai 2012. Les paroles racontent ce que ressent une jeune fille qui vient juste de tomber amoureuse d'un garçon. Et la même année, la chanteuse Tal sortait son tout premier album, Le Droit de Rêver, album sur lequel on retrouve On Avance, mais également Je Prends le Large. Et la même année, la série médicale Dr. House, portée par Hugh Laurie, s'achevait au bout de 8 saisons. Et parmi les prétendants au rôle du Dr. House, il y a eu Patrick Dempsey. Il deviendra quelques mois plus tard le Dr. Shepard, alias Dr. Mamour, d'une autre série médicale à succès, à savoir Grey's Anatomy, bien sûr.
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2: À 7h28 minutes, on jette un coup d'œil également du côté de vos conditions de circulation. Ce matin, la circulation qui reste globalement fluide autour de Caen avec un périphérique majoritairement ouvert. Quelques ralentissements tout de même à signaler sur le périph' sud à hauteur de If en direction de Falaise notamment, ainsi que sur le secteur est vers Mondeville. Dans la Manche, prudent sur la N174, des travaux de réfection de chaussée qui sont en cours entre Condé-sur-Vire et Saint-Lô. Une voie est neutralisée dans les deux sens de circulation. Notamment, soyez prudents à l'approche du chantier et adaptez votre vitesse. Tout au long de cette matinée, la ligne infotrafic Radio VFM 02 31 66 27 20.
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0: 7h31 sur Radio VFM. En ce mardi matin, on retrouve une nouvelle fois l'Info-Région avec vous, Christophe Lécuyer. Bonjour.
1: Bonjour Quentin, bonjour à toutes et à tous. Bienvenue pour ce journal. Dans l'actualité de ce mardi, tout d'abord, cet anniversaire. La MJC de Vire a 60 ans. C'est en effet en décembre 1965 que la préfecture du Calvados avait signé les statuts de la structure associative. Le docteur Bertrand Lechevrel en fut le premier président. Aujourd'hui, c'est Angélique Chesnel qui est à la tête de cette structure qui va donc proposer une véritable journée d'anniversaire le samedi 30 mai prochain avec différents temps forts. Écoutez Angélique Chesnel.
2: Oui, les premiers statuts de la MJC ont été approuvés par la préfecture en décembre 1965. Donc en décembre 2025, on a fêté nos 60 ans. Mais bon, l'hiver, il y a plein d'autres fêtes, donc on préfère attendre le printemps. Et on a annoncé notre anniversaire lors de la galette des rois au mois de janvier aux adhérents. On avait de magnifiques couronnes, 60e anniversaire. Une journée, le samedi 30 mai 2026, une journée pour découvrir l'histoire de la MJC et puis découvrir son actualité également, en toute simplicité. Donc le matin, il sera possible, sur inscription, de faire du yoga avec notre animatrice Hélène Ferry. Il faudra juste apporter un plaid, un oreiller et être à jeun. Mais à 9h, il y aura un petit déjeuner d'offert aux 20 participants. Le matin, on a aussi innové en créant un rallye pédestre qui sera sur les traces de la MJC. Un rallye pédestre de 7 km. Les inscriptions débutent maintenant. Vous pouvez vous inscrire en passant à la MJC et les inscriptions s'arrêteront le 15 mai puisque nous devons organiser ensuite des départs échelonnés.
1: Il faut donc s'inscrire sans tarder si vous souhaitez participer à ce rallye pédestre organisé à l'occasion des 60 ans de la Maison des Jeunes et de la Culture de Vire. Ce sera le samedi 30 mai au matin. Je vous le rappelle, il y aura d'autres animations à l'après-midi avec notamment la découverte de l'expo anniversaire. La MJC de Vire qui compte actuellement un petit peu plus de 1000 adhérents, un nombre auquel il faut ajouter les usagers ainsi que le grand public. Et puis sachez que cette grande journée d'anniversaire se conclura par une animation musicale soir à partir de 18h30 avec un apéro-concert, mais là ce sera réservé aux adhérents et aux invités. Le grand retour de la foire des Rogations à Vire-Normandie avec l'incontournable fête foraine. L'inauguration aura lieu jeudi, c'est une tradition, le jeudi de l'Ascension. Les manèges ont d'ores et déjà pris place sur la place du château. Beaucoup ont rejoint Vire-Normandie après avoir quitté le parc des expositions de Caen où ils étaient installés à l'occasion de la foire de Pâques. Animation étant fort au programme pendant une dizaine de jours, comme l'explique Guillaume Rocamora, le nouveau conseiller municipal de Vire-Normandie, délégué aux animations.
3: Elle va débuter le jeudi 14 mai à 11h avec monsieur le maire et les élus. On fera un tour avec les forains et les manèges seront gratuits au premier tour pour les enfants et les plus grands. Ensuite, il y aura le feu d'artifice le 16 mai. À 23h au niveau de la Bénardière. Donc le public ce sera au niveau de l'écluse pour voir le feu d'artifice. Et après là, il y aura la braderie le dimanche 17 mai à partir de 7h du matin pour dans la rue Chaussée, la rue Solnerie, avec le marché qui sera place du 6 juin. Alors il y aura une trentaine de manèges, donc 4 tasses sensations. Ensuite, il y aura des confiseries, des boîtes à rire, des quads pour enfants, des pêches au canard et les fameuses auto-tamponneuses. Ça commence à l'Ascension, jeudi l'Ascension jusqu'au lundi Pentecôte.
1: Ah, le coup d'envoi jeudi matin, donc à 11h, notez-le bien, de cette foire des Rogations 2026 sur la place du château de Vire-Normandie. Un mot de sport et de bowling maintenant avec le club virois des Eagles qui a participé à la finale régionale des jeunes. C'était dimanche dernier à Grand-Quevilly. En minime dame, a noté la très belle deuxième place de la viroise Mélina Battard. Elle s'est qualifiée pour les championnats de France dans cette même catégorie. Clara Barrette termine quatrième chez les Benjamins. La troisième place d'Antonin Delahaye et la cinquième de Nathalaël Esnou chez les cadets. Simon Barrette termine cinquième. La finale nationale pour les qualifiés se déroulera également à Grand-Quevilly. Ce sera les 4 et 5 juillet prochain, les Eagles de Vire qui s'apprêtent à organiser le tournoi de l'andouille de Vire-Normandie. Ce sera samedi et dimanche prochain.
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1: Ce mardi, dernier jour de la semaine sans pluie, c'est une probabilité. En tout cas, le ciel va rester assez nuageux aujourd'hui, tout en permettant le développement d'éclaircies dans le Calvados, avec des températures fraîches pour les minimales, de 3 à 4 degrés seulement pour les valeurs enregistrées ce matin, cet après-midi. Prévoyez entre 15 et 17 degrés. Le vent de direction variable aujourd'hui va rester faible à modéré. Ça va donc se gâter à nouveau demain avec un renforcement du vent et puis je vous le disais, le retour de la pluie, une perturbation qui va concerner toute notre région demain, mais également les jours suivants, puisque c'est un temps assez perturbé hein, qui nous est annoncé pour la suite de la semaine. Nous sommes donc mardi aujourd'hui, le mardi 12 mai. C'était un vrai plaisir de vous retrouver ce matin sur Radio VFM. Excellente journée.
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1: L'agenda sur Radio VFM à 7h44 minutes à Vire, tout à l'heure de 14h30 à 16h à l'espace de vie sociale de Neuville. Il y a le temps d'échange, accueil, café et conversation autour du français. C'est gratuit pour un public souhaitant développer la langue française et c'est sur inscription. À Vire également demain de 10h30 à midi à la médiathèque, un atelier d'éveil à Bébéli, temps d'échange convivial, familial et participatif pour les enfants de moins de 3 ans accompagnés de leurs parents. À Cagnes, jeudi, la fête de l'Ascension avec à 8h la matinée triple, le vide-grenier toute la journée. À midi, restauration et buvette sur la fête. À 14h, fête foraine. À 22h30, la retraite au flambeau avec la fanfare. Donnée sur Odon, feu d'artifice sur le stade. Et samedi à 13h30, le concours de pétanque, concert, rock à partir de 19h30 à la salle des fêtes. À direction le Bessin également dans notre agenda à Cerisy-la-Forêt ce mercredi. Rue des Sangliers, il y a la visite de l'abbaye Saint-Vigor. Les amis de l'abbaye qui proposent une visite guidée avec la découverte insolite du souterrain médiéval tous les mercredis à 15h jusqu'au 30 septembre. Tarif 9€, réduit 6€. À Thieu-Émus, ce jeudi de 10h à 18h, rue de la Pérelle, à Bretteville-l'Orgueilleuse, le FC Temps organise son tournoi de pétanque en triplette et c'est payant. Tous ces événements et bien plus encore à retrouver sur notre site internet www.vfmradio.fr.
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4: L'horoscope de ce mardi 12 mai sur Radio VFM à 7h50. C'est avec vous, Camille. Bonjour.
5: Votre horoscope de ce mardi 12 mai, Bélier, voici un mardi très chargé qui s'annonce et vous pourrez enfin conclure des projets que vous espérez.
6: Taureau, bonne humeur et joie de vivre sont au programme pour vous aujourd'hui.
7: Gémeaux, il ne faudra compter que sur vous-même pour atteindre vos objectifs.
8: Cancer, vous semblez motivé plus que jamais pour concrétiser une affaire importante à vos yeux.
9: Lion, certains éléments déclencheurs vous permettront d'orienter vos projets de vie.
10: Vierge, vous êtes déterminé, cela vous donne une confiance à toute épreuve.
11: Balance, ceux qui auraient envie de vous chercher devraient se méfier car vous n'êtes pas d'humeur.
12: Scorpion, il devient urgent de vous réorganiser pour ne pas souffrir du manque de temps.
13: Sagittaire, une bonne nouvelle du côté des finances se profile et va vous permettre de faire avancer vos projets.
14: Capricorne, vous passeriez bien la journée à bavasser, mais de trop nombreux dossiers vous empêcheront de le faire.
15: Verseau, c'est une belle énergie positive qui vous transporte en ce mardi.
16: Et Poisson, c'est grâce à votre esprit plus serein que vous pourrez faire des choix importantes.

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0: Tout juste 8h sur Radio VFM en ce mardi matin, c'est l'heure de retrouver une nouvelle fois l'Info Région avec vous, Christophe Lécuyer, bonjour.
1: Bonjour Quentin, bonjour à toutes et à tous. Soyez les bienvenus pour ce journal régional. Dans l'actualité de ce mardi, J-2 avant l'ouverture de la foire des Rogations à Vire-Normandie. Les industriels forains sont même arrivés dès hier en convoi sur la place du château. Beaucoup avaient quitté le matin même le parc des expositions de Caen où s'était refermée la veille au soir la foire de Pâques. Une vingtaine d'attractions réunies donc dans la capitale du Bocage pendant une bonne dizaine de jours. À partir de 11h jeudi matin, les précisions de Lucien Bazin, adjoint au maire de Vire-Normandie en charge des foires et marchés.
2: Trois temps forts, donc l'ouverture de la fête foraine qui sera le jeudi, le feu d'artifice qui sera le samedi et la braderie naturellement qui sera traditionnellement le dimanche. Et j'en profite pour signaler que le marché sera ouvert le dimanche à la place habituelle, c'est-à-dire sur la place de la Porte Horloge, avec une petite nouveauté, mais ça sera l'arrivée d'un ostréiculteur avec moussette, avec moule et coq. Voilà, on peut le dire comme ça.
1: Mais en raison de la braderie et du vide-grenier donc prévu en centre-ville de Vire dimanche prochain, la messe sera exceptionnellement délocalisée en l'église de Saint-Germain de Talvande. Je vous rappelle, Lucien Bazin le disait, ce feu d'artifice qui sera tiré donc sur l'écluse. Ce sera samedi soir à partir de 23h. Nous aurons l'occasion bien évidemment d'y revenir dans une prochaine édition. En décembre 1965, la préfecture du Calvados signait les statuts de la MJC de Vire. La Maison des Jeunes et de la Culture était donc née. Elle fête cette année son 60e anniversaire. L'occasion de se replonger dans ses 60 années d'activité, du docteur Bertrand Lechevrel, qui en fut le premier président, à Angélique Chesnel, qui en est à la tête aujourd'hui. La deuxième femme d'ailleurs a présidé la structure après Albert Eudes. 60 années qui n'ont pas été un long fleuve tranquille pour la structure, qui avait notamment connu un incendie de ses locaux en juin 1968. 6 ans plus tard, elle crée un espace dédié aux jeunes, appelé le Mille Club à l'époque, près de Radio VFM. Impossible de relater ici évidemment toute l'histoire de la MJC. Aussi, une journée d'anniversaire sera organisée le samedi 30 mai, avec notamment un rallye pédestre le matin, ouvert à tous sur inscription, avant un après-midi découverte, comme l'explique la présidente Angélique Chesnel.
3: Voilà, des découvertes, d'ateliers qui sont un peu historiques dans notre structure, notamment la dentelle, le patchwork, la relure, mais aussi il y aura la construction d'une œuvre participative de 14h à 17h avec Iris, des expositions d'œuvres d'art de nos adhérents, une démonstration de breakdance de nos professeurs de hip-hop, et puis aussi vraiment deux points forts sur l'accueil de jeunes européens. Puisque maintenant, ça fait plus de 21 ans que nous accueillons des Européens. Donc, ils ont répondu à notre appel. Ils ont envoyé des témoignages audio, des témoignages vidéo, des témoignages écrits. Donc, on va pouvoir prendre de leurs nouvelles. Et puis aussi, une exposition sur les 60 ans de la MJC. Donc, une trentaine de panneaux qui regroupent les temps forts et les valeurs de la MJC.
1: La MJC de Vire qui compte un petit peu plus de 1000 adhérents auxquels il faut ajouter les usagers et le grand public. Les 60 ans de la Maison des Jeunes et de la Culture qui seront donc fêtés à la fin de ce mois de mai. La cérémonie d'ouverture du 79e Festival de Cannes ce mardi soir. Cérémonie animée par la comédienne Aya Hidara. Elle sera retransmise cette cérémonie en direct au cinéma Le Basselin de Vire-Normandie et sera suivie de la projection du film d'ouverture La Vénus électrique par le réalisateur et scénariste français Pierre Salvadori. Soirée qui sera donc présentée en avant-première mondiale dans le Grand Théâtre Lumière à Cannes et c'est à vivre à partir de 19h donc ce soir au cinéma Le Basselin. L'inauguration le week-end dernier de Condé Côté Jardin, la 20e édition de ces animations qui vont se prolonger évidemment tout l'été. L'inauguration a entre autres été marquée par la traditionnelle course de canards du Rotary Club de Flers-Condé, organisée pour la bonne cause. Et puis un mot de musique pour terminer ce journal. Jackie, Simon, Denis et Vincent, 4 musiciens normands bien connus du public, reprennent la route avec leur tout nouveau groupe de chansons folk intitulé Normada. Le groupe va débuter sa tournée par un concert aux Extravertis à Pont-d'Ouilly. Ce sera vendredi. Cette tournée passera par le Calvados, l'Orne, la Manche, mais également l'Aube et la Vienne.
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1: La météo. Ce mardi, dernier jour de la semaine sans pluie, c'est une probabilité. En tout cas, le ciel va rester assez nuageux aujourd'hui, tout en permettant le développement d'éclaircies dans le Calvados, avec des températures fraîches pour les minimales, de 3 à 4 degrés seulement pour les valeurs enregistrées ce matin, cet après-midi. Prévoyez entre 15 et 17 degrés. Le vent de direction variable aujourd'hui va rester faible à modéré. Ça va donc se gâter à nouveau demain avec un renforcement du vent. Et puis, je vous le disais, le retour de la pluie, une perturbation qui va concerner toute notre région demain, mais également les jours suivants, puisque c'est un temps assez perturbé qui nous est annoncé pour la suite de la semaine. Nous sommes donc mardi aujourd'hui, le mardi 12 mai. C'était un vrai plaisir de vous retrouver ce matin sur Radio VFM. Excellente journée.

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À 8h08, la nouvelle heure déjà du Morning Café sur Radio VFM en ce mardi. À 8h08, la nouvelle heure déjà du Morning Café sur Radio VFM en ce mardi matin.

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1: Toute l'actualité nationale et internationale sur Radio VFM à 8h15. C'est avec vous Clémence Loubary, bonjour.
2: Bonjour, une étape franchie sur la Saône-Vie. Le Parlement a définitivement adopté la proposition de loi renforçant l'accès aux soins palliatifs. Le Sénat a approuvé ce texte ce lundi dans les mêmes termes que l'Assemblée nationale. La proposition de loi sur l'aide à mourir, elle, est en revanche encore loin d'être adoptée. Le prêt flash carburant qui s'étend désormais au secteur du BTP. La nouvelle a été confirmée hier par le ministre de l'Économie, Roland Escurme. Cette offre était initialement réservée aux agriculteurs, pêcheurs, transport et taxi. Elle permet aux entreprises d'emprunter entre 5 et 50 000 euros à un taux d'intérêt de 3,8%. Le MV Ondius, où sévissait une épidémie d'antivirus, rejoint désormais les Pays-Bas après avoir débarqué les derniers passagers hier. Les 5 passagers français sont toujours placés à l'isolement strict à l'hôpital Bichat, où les règles d'isolement ont été durcies avec l'annonce d'une quarantaine renforcée en milieu hospitalier pour tous les cas contacts. Projet d'attentat déjoué à Paris, où un Tunisien de 26 ans a été mis en examen et écroué. Le suspect est soupçonné d'avoir projeté des attaques contre le musée du Louvre, une synagogue. Selon la DGSI, il commençait à rassembler des produits pour fabriquer une bombe. Le procès en appel de Nicolas Sarkozy, lui, se poursuit. La parole est toujours aux avocats généraux qui vont aborder aujourd'hui les questions de corruption et de financement illégal de sa campagne présidentielle de 2007. L'ex-président attend désormais de connaître les peines précises qui seront demandées demain en fin de journée. Les prix du pétrole toujours à la hausse ce matin, alors que le président américain Donald Trump a jugé le cessez-le-feu entre Washington et Téhéran sous assistance respiratoire avec 1% de chance d'aboutir. Parallèlement, une réunion internationale se tient ce mardi à l'initiative de Paris et Londres pour tenter de sécuriser militairement le détroit d'Ormuz. Le 79e Festival de Cannes s'ouvre ce soir sous la présidence du cinéaste sud-coréen Park Chan-wook. Le réalisateur de Old Boy affirme qu'il veut récompenser des œuvres capables de durer un siècle et qu'il va privilégier l'audace artistique au message politique ou idéologique. Enfin, la 34e cérémonie des trophées UNFP se tenait hier soir en direct du Palais Brongniart à Paris. Et cette année, pour la deuxième fois consécutive, c'est l'attaquant du PSG, Ousmane Dembélé, qui a été sacré meilleur joueur pour la saison de Ligue 1.
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4: Bonjour, bienvenue, excellent mardi 12 mai 2026, journée internationale de l'infirmière aujourd'hui, journée internationale des femmes en mathématiques également, et bonne fête aux Achilles qui sont à l'honneur aujourd'hui. Dans l'éphéméride de cette journée, le 12 mai 2017, il y a 9 ans, une cyberattaque d'ampleur mondiale suscitait une vague d'inquiétude. Cette vague de cyberattaques simultanées affectait une centaine de pays, touchant des dizaines d'entreprises et organisations à travers le monde. Allez, bon anniversaire à vous les natifs du 12 mai, vous êtes le même jour que le chanteur Michel Fugain, 84 ans pour lui aujourd'hui. On pense également à Cyprien, le youtubeur qui fête ses 37 ans. Excellent mardi.
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1: Le rendez-vous, alors on sort sur Radio VFM à 8h26. Et cette fois, dérogation de retour à vie en Normandie. Ça démarre jeudi et jusqu'au 25 mai. D'ailleurs, place du Château. C'est Justine qui est avec nous ce matin. Bonjour Justine.
2: Bonjour.
1: Et bienvenue sur Radio VFM en ce mardi matin. Justine, en plein boulot d'ailleurs, hein, ce matin.
2: Voilà, c'est ça.
1: Bon, alors, la reprise du boulot s'est bien passée après ce long week-end.
2: Oh oui.
1: Oui, ça a été pas trop dur.
2: Non.
1: Bah non. Alors, le mois de mai, cela dit, c'est royal, hein, mine de rien, avec tous ces jours fériés, ces longs week-ends. Bon, c'est plutôt pas mal. C'est plutôt sympa.
2: Oui, ça permet. Oui, surtout que je travaille aussi,
1: les jours fériés. Ah mince. Oups. Qu'est-ce que vous faites dans la vie? C'est pas indiscret, Justine?
2: Je suis soignante.
1: Ah oui, effectivement, oui, bah oui. Automatiquement, forcément. C'est un petit peu plus compliqué au niveau des horaires et des jours de travail, hein, automatiquement.
2: Oui.
1: Bon, vous allez quand même réussir à trouver du temps pour aller faire un tour à la foire.
2: Oh oui, on va trouver.
1: Eh ben oui, ça, il n'y a pas de souci. Vous serez présente également au feu d'artifice samedi.
2: Oh ben, je pense, oui.
1: Vous allez aller faire un petit tour samedi à 23h, hein, d'ailleurs, du côté de l'Écluse. Et puis, vous me disiez, hors antenne, c'est plutôt les petits manèges, vous, qui vous intéressent, parce qu'ils ont quel âge, vos enfants, Justine?
2: 6 et 10.
1: Ah bah oui. Oui, donc c'est peut-être un petit peu mieux, hein. Les grands manèges, on va attendre un petit peu.
2: Oui.
1: C'est plutôt ça. Bon, en tout cas, c'est pour vous, à retirer au studio de la radio. Et puis en tout cas, j'espère que vous passerez un bon moment en famille à cette foire dérogation. D'accord, Justine?
2: Merci beaucoup.
1: Avec grand plaisir, je vous dérange pas plus longtemps. Je vais pas vous déranger en plein boulot. Je vous souhaite un bon courage pour cette journée.
2: Merci.
1: Merci Justine. Belle journée, à bientôt, au revoir.
2: Merci, au revoir.
1: Le rendez-vous, alors on sort sur Radio VFM. Il y en aura d'autres, hein, d'ailleurs, des tickets de manège à gagner à l'occasion de cette foire dérogation qui revient à partir de jeudi, je le rappelle, et jusqu'au 25 mai, place du Château. L'occasion pendant 2 semaines de profiter des manèges, jeux et attractions pour toute la famille dans une ambiance festive et conviviale. Et j'en parlais juste avant, le grand feu d'artifice qui sera donc tiré le samedi 16 mai à 23h du côté de l'Écluse.

0: 8h30 minutes sur Radio VFM. En ce mardi matin, c'est l'heure une nouvelle fois de retrouver l'Info Région. Et c'est avec vous, Christophe Lécuyer. Bonjour.
1: Bonjour Quentin. Bonjour à toutes et à tous. Bienvenue pour ce journal. Dans l'actualité de ce mardi, tout d'abord, cet anniversaire. La MJC de Vire a 60 ans. C'est en effet en décembre 1965 que la préfecture du Calvados avait signé les statuts de la structure associative. Le docteur Bertrand Lechevrel en fut le premier président. Aujourd'hui, c'est Angélique Chesnel qui est à la tête de cette structure qui va donc proposer une véritable journée d'anniversaire le samedi 30 mai prochain avec différents temps forts. Écoutez Angélique Chesnel.
2: Oui, les premiers statuts de la MJC ont été approuvés par la préfecture en décembre 1965. Donc en décembre 2025, on a fêté nos 60 ans. Mais bon, l'hiver, il y a plein d'autres fêtes, donc on préfère attendre le printemps. Et on a annoncé notre anniversaire lors de la galette des rois au mois de janvier aux adhérents. On avait de magnifiques couronnes, 60e anniversaire. Une journée, le samedi 30 mai 2026, une journée pour découvrir l'histoire de la MJC et puis découvrir son actualité également, en toute simplicité. Donc le matin, il sera possible, sur inscription, de faire du yoga avec notre animatrice Hélène Ferry. Il faudra juste apporter un plaid, un oreiller et être à jeun. Mais à 9h, il y aura un petit déjeuner d'offert aux 20 participants. Le matin, on a aussi innové en créant un rallye pédestre qui sera sur les traces de la MJC. Un rallye pédestre de 7 km. Les inscriptions débutent maintenant. Vous pouvez vous inscrire en passant à la MJC et les inscriptions s'arrêteront le 15 mai puisque nous devons organiser ensuite des départs échelonnés.
1: Mais il faut donc s'inscrire sans tarder si vous souhaitez participer à ce rallye pédestre organisé à l'occasion des 60 ans de la Maison des Jeunes et de la Culture de Vire. Ce sera le samedi 30 mai au matin. Je vous le rappelle, il y aura d'autres animations à l'après-midi avec notamment la découverte de l'expo anniversaire. La MJC de Vire qui compte actuellement un petit peu plus de 1000 adhérents, un nombre auquel il faut ajouter les usagers ainsi que le grand public. Et puis sachez que cette grande journée d'anniversaire se conclura par une animation musicale le soir à partir de 18h30 avec un apéro-concert, mais là ce sera réservé aux adhérents et aux invités. Le grand retour de la foire des Rogations à Vire-Normandie avec l'incontournable fête foraine. L'inauguration aura lieu jeudi, c'est une tradition, le jeudi de l'Ascension. Les manèges ont d'ores et déjà pris place sur la place du château. Beaucoup ont rejoint Vire-Normandie après avoir quitté le parc des expositions de Caen où ils étaient installés à l'occasion de la foire de Pâques. Animation et temps fort au programme pendant une dizaine de jours, comme l'explique Guillaume Rocamora, le nouveau conseiller municipal de Vire-Normandie, délégué aux animations.
3: Elle va débuter le jeudi 14 mai à 11h avec monsieur le maire et les élus. On fera un tour avec les forains et les manèges seront gratuits au premier tour pour les enfants et les plus grands. Ensuite, il y aura le fartifice le 16 mai. À 23h au niveau de la Bénardière. Donc le public, ce sera au niveau de l'écluse pour voir le feu d'artifice. Et après, là, il y aura la braderie le dimanche 17 mai à partir de 7h du matin dans la rue Chaussée, la rue Solnery, avec le marché qui sera place du 6 juin. Alors il y aura une trentaine de manèges, donc 4 à sensation. Ensuite, il y aura des confiseries, des boîtes à rire, des quads pour enfants, des pêches au canard et les fameuses auto-tamponneuses. Ça commence à l'Ascension, jeudi d'Ascension jusqu'au lundi de Pentecôte.
1: Ah, le coup d'envoi jeudi matin, donc à 11h, notez-le bien, de cette foire des Rogations 2026 sur la place du château de Vire-Normandie. Un mot de sport et de bowling maintenant avec le club virois des Eagles qui a participé à la finale régionale des jeunes. C'était dimanche dernier à Grand-Quevilly en minime dame. À noter la très belle deuxième place de la viroise Mélina Battard. Elle s'est qualifiée pour les championnats de France dans cette même catégorie. Clara Barrette termine quatrième chez les Benjamins. La troisième place d'Antonin Delahaye et la cinquième de Nathalaël Esnou chez les cadets. Simon Barrette termine cinquième. La finale nationale pour les qualifiés se déroulera également à Grand-Quevilly. Ce sera les 4 et 5 juillet prochain, les Eagles de Vire qui s'apprêtent à organiser le tournoi de l'andouille de Vire-Normandie. Ce sera samedi et dimanche prochain.
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1: La météo. Ce mardi, dernier jour de la semaine sans pluie, c'est une probabilité. En tout cas, le ciel va rester assez nuageux aujourd'hui, tout en permettant le développement d'éclaircies dans le Calvados, avec des températures fraîches hein, pour les minimales, de 3 à 4 degrés seulement pour les valeurs enregistrées ce matin, cet après-midi. Prévoyez entre 15 et 17 degrés. Le vent de direction variable aujourd'hui va rester faible à modéré. Ça va donc se gâter à nouveau demain avec un renforcement du vent. Et puis, je vous le disais, le retour de la pluie, une perturbation qui va concerner toute notre région demain, mais également les jours suivants, puisque c'est un temps assez perturbé hein, qui nous est annoncé pour la suite de la semaine. Nous sommes donc mardi aujourd'hui, le mardi 12 mai. C'était un vrai plaisir de vous retrouver ce matin sur Radio VFM. Excellente journée.
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0: 1979, le groupe Police sur Radio VFM à 8h42 minutes en ce mardi matin. C'est l'heure des actus musicales.
1: Bonjour les mélomanes et bienvenue dans l'actualité musique de cette semaine. Allez, c'est parti, on commence avec un nom qui attire particulièrement l'attention cette semaine. C'est Taïk qui revient avec un nouvel opus intitulé Joya.

0: ADN afro, love, taïg, mélange, R&B, sonorité afro et vibe sensuelle. Une production aboutie et internationale. Un album qui parle d'amour, de passion, mais aussi d'évolution artistique. Clairement un disque taillé pour les charts et les scènes estivales, évidemment. Taïk, que l'on retrouve également dans le fauteuil de coach de The Voice, je vous le rappelle, en ce moment sur TF1. Autre sortie d'album en ce vendredi pour ce 15 mai. N'oubliez pas le nouvel album de Jul, Oubliez-moi, ou encore le nouvel opus de Drake qui sera disponible. Voilà, excellente journée avec nous et à très vite les mélomanes pour d'autres infos.
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3: Le dernier horoscope de cette matinée d'ailleurs sur Radio VFM à 8h50, c'est avec vous Camille, bonjour.
4: Votre horoscope de ce mardi 12 mai, Bélier, voici un mardi très chargé qui s'annonce et vous pourrez enfin conclure des projets que vous espérez.
5: Taureau, bonne humeur et joie de vivre sont au programme pour vous aujourd'hui.
6: Gémeaux, il ne faudra compter que sur vous-même pour atteindre vos objectifs.
7: Cancer, vous semblez motivé plus que jamais pour concrétiser une affaire importante à vos yeux.
8: Lion, certains éléments déclencheurs vous permettront d'orienter vos projets de vie.
9: Vierge, vous êtes déterminée, cela vous donne une confiance à toute épreuve.
10: Balance, ceux qui auraient envie de vous chercher devraient se méfier car vous n'êtes pas d'humeur.
11: Scorpion, il devient urgent de vous réorganiser pour ne pas souffrir du manque de temps.
12: Sagittaire, une bonne nouvelle du côté des finances se profile et va vous permettre de faire avancer vos projets.
13: Capricorne, vous passeriez bien la journée à bavasser, mais de trop nombreux dossiers vous empêcheront de le faire.
14: Verseau, c'est une belle énergie positive qui vous transporte en ce mardi.
15: Et Poisson, c'est grâce à votre esprit plus serein que vous pourrez faire des choix importants.

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0: Il est 9h et c'est l'heure de retrouver l'actualité locale et régionale ce matin présentée par Christophe Lécuyer. Bonjour Christophe.
1: Bonjour Quentin, bonjour à toutes et à tous. Soyez les bienvenus pour ce journal régional. Dans l'actualité de ce mardi, J-2 avant l'ouverture de la foire des Rogations à Vire-Normandie. Les industriels forains sont même arrivés dès hier en convoi sur la place du château. Beaucoup avaient quitté le matin même le parc des expositions de Caen où s'était refermé la veille au soir la foire de Pâques. Une vingtaine d'attractions réunies donc dans la capitale du Bocage pendant une bonne dizaine de jours. À partir de 11h jeudi matin, les précisions de Lucien Bazin, adjoint au maire de Vire-Normandie en charge des foires et marchés.
2: Trois temps forts, donc l'ouverture de la fête foraine qui sera le jeudi, le feu d'artifice qui sera le samedi et la braderie naturellement qui sera traditionnellement le dimanche. Et j'en profite pour signaler que le marché sera ouvert le dimanche à la place habituelle, c'est-à-dire sur la place de la Porte Horloge, avec une petite nouveauté, mais ça sera l'arrivée d'un ostréiculteur avec moussette, avec moule et coq. Voilà, on peut le dire comme ça.
1: Mais en raison de la braderie et du vide-grenier donc prévu en centre-ville de Vire dimanche prochain, la messe sera exceptionnellement délocalisée en l'église de Saint-Germain de Talvande. Je vous rappelle, Lucien Bazin le disait, ce feu d'artifice qui sera tiré donc sur l'écluse. Ce sera samedi soir à partir de 23h. Nous aurons l'occasion bien évidemment d'y revenir dans une prochaine édition. En décembre 1965, la préfecture du Calvados signait les statuts de la MJC de Vire. La Maison des Jeunes et de la Culture était donc née. Elle fête cette année son 60e anniversaire. L'occasion de se replonger dans ses 60 années d'activité, du docteur Bertrand Lechevrel, qui en fut le premier président, à Angélique Chesnel, qui en est à la tête aujourd'hui. La deuxième femme d'ailleurs a présidé la structure après Albert Eude. 60 années qui n'ont pas été un long fleuve tranquille pour la structure, qui avait notamment connu un incendie de ses locaux en juin 1968. 6 ans plus tard, elle crée un espace dédié aux jeunes appelé le 1000 Club à l'époque près de Radio VFM. Impossible de relater ici évidemment toute l'histoire de la MJC. Aussi, une journée d'anniversaire sera organisée le samedi 30 mai avec notamment un rallye pédestre le matin ouvert à tous sur inscription avant un après-midi découverte comme l'explique la présidente Angélique Chesnel.
3: Voilà, des découvertes d'ateliers qui sont un peu historiques dans notre structure, notamment la dentelle, le patchwork, la relure, mais aussi il y aura la construction d'une œuvre participative de 14h à 17h avec Iris, des expositions d'œuvres d'art de nos adhérents, une démonstration de breakdance de nos professeurs de hip-hop, et puis aussi vraiment deux points forts sur l'accueil de jeunes européens. Puisque maintenant, ça fait plus de 21 ans que nous accueillons des Européens. Donc, ils ont répondu à notre appel. Ils ont envoyé des témoignages audio, des témoignages vidéo, des témoignages écrits. Donc, on va pouvoir prendre de leurs nouvelles. Et puis aussi, une exposition sur les 60 ans de la MJC. Donc, une trentaine de panneaux qui regroupent les temps forts et les valeurs de la MJC.
1: La MJC de Vire qui compte un petit peu plus de 1000 adhérents auxquels il faut ajouter les usagers et le grand public. Les 60 ans de la Maison des Jeunes et de la Culture qui seront donc fêtés à la fin de ce mois de mai. La cérémonie d'ouverture du 79e Festival de Cannes ce mardi soir. Cérémonie animée par la comédienne Aya Hidara. Elle sera retransmise cette cérémonie en direct au cinéma Le Basselin de Vire-Normandie et sera suivie de la projection du film d'ouverture La Vénus électrique par le réalisateur et scénariste français Pierre Salvadori. Soirée qui sera donc présentée en avant-première mondiale dans le Grand Théâtre Lumière à Cannes et c'est à vivre à partir de 19h donc ce soir au cinéma Le Basselin. L'inauguration le week-end dernier de Condé Côté Jardin, la 20e édition de ces animations qui vont se prolonger évidemment tout l'été. L'inauguration a entre autres été marquée par la traditionnelle course de canards du Rotary Club de Flers-Condé, organisée pour la bonne cause. Et puis un mot de musique pour terminer ce journal. Jackie, Simon, Denis et Vincent, 4 musiciens normands bien connus du public, reprennent la route avec leur tout nouveau groupe de chansons folk intitulé Normade. Le groupe va débuter sa tournée par un concert aux Extravertis à Pondouilly. Ce sera vendredi. Cette tournée passera par le Calvados, l'Orne, la Manche, mais également l'Aube et la Vienne.
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1: La météo. Ce mardi, dernier jour de la semaine sans pluie, c'est une probabilité. En tout cas, le ciel va rester assez nuageux aujourd'hui, tout en permettant le développement d'éclaircies dans le Calvados, avec des températures fraîches pour les minimales, de 3 à 4 degrés seulement pour les valeurs enregistrées ce matin, cet après-midi. Prévoyez entre 15 et 17 degrés. Le vent de direction variable aujourd'hui va rester faible à modéré. Ça va donc se gâter à nouveau demain avec un renforcement du vent. Et puis, je vous le disais, le retour de la pluie, une perturbation qui va concerner toute notre région demain, mais également les jours suivants, puisque c'est un temps assez perturbé qui nous est annoncé pour la suite de la semaine. Nous sommes donc mardi aujourd'hui, le mardi 12 mai. C'était un vrai plaisir de vous retrouver ce matin sur Radio VFM. Excellente journée.

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2: À 9h07, la nouvelle et dernière heure du Morning Café sur Radio VFM en ce mardi matin, mardi 12 mai aujourd'hui. L'info nationale et internationale avec Clémence Lobary qui sera de retour d'ici quelques minutes. L'ami Tom Kazak et ses pronostics hippiques du jour qui arriveront tout à l'heure aux alentours de 9h30. 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
1: Bonjour, une étape franchie sur la Sainte-Vie. Le Parlement a définitivement adopté la proposition de loi renforçant l'accès aux soins palliatifs. Le Sénat a approuvé ce texte ce lundi dans les mêmes termes que l'Assemblée nationale. La proposition de loi sur l'aide à mourir, elle, est en revanche encore loin d'être adoptée. Le prêt flash carburant qui s'étend désormais au secteur du BTP. La nouvelle a été confirmée hier par le ministre de l'Économie, Roland Escurme. Cette offre était initialement réservée aux agriculteurs, pêcheurs, transports et taxis. Elle permet aux entreprises d'emprunter entre 5 et 50 000 euros à un taux d'intérêt de 3,8%. Le MV Ondius, où sévissait une épidémie d'antavirus, rejoint désormais les Pays-Bas après avoir débarqué les derniers passagers hier. Les 5 passagers français sont toujours placés à l'isolement strict à l'hôpital Bichat, où les règles d'isolement ont été durcies avec l'annonce d'une quarantaine renforcée en milieu hospitalier pour tous les cas contacts. Projet d'attentat déjoué à Paris, où un Tunisien de 26 ans a été mis en examen et écroué. Le suspect est soupçonné d'avoir projeté des attaques contre le musée du Louvre et une synagogue. Selon la DGSI, il commençait à rassembler des produits pour fabriquer une bombe. Le procès en appel de Nicolas Sarkozy, lui, se poursuit. La parole est toujours aux avocats généraux qui vont aborder aujourd'hui les questions de corruption et de financement illégal de sa campagne présidentielle de 2007. L'ex-président attend désormais de connaître les peines précises qui seront demandées demain en fin de journée. Les prix du pétrole toujours à la hausse ce matin, alors que le président américain Donald Trump a jugé le cessez-le-feu entre Washington et Téhéran sous assistance respiratoire avec 1% de chance d'aboutir. Parallèlement, une réunion internationale se tient ce mardi à l'initiative de Paris et Londres pour tenter de sécuriser militairement le détroit d'Ormuz. Le 79e festival de Cannes s'ouvre ce soir sous la présidence du cinéaste sud-coréen Park Chan-wook. Le réalisateur de Old Boy affirme qu'il veut récompenser des œuvres capables de durer un siècle et qu'il va privilégier l'audace artistique au message politique ou idéologique. Enfin, la 34e cérémonie des trophées UNFP se tenait hier soir en direct du palais Brongniart à Paris. Et cette année, pour la deuxième fois consécutive, c'est l'attaquant du PSG, Ousmane Dembélé, qui a été sacré meilleur joueur pour la saison de Ligue 1.

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3: Bonjour, bienvenue, excellent mardi 12 mai 2026, journée internationale de l'infirmière aujourd'hui, journée internationale des femmes en mathématiques également, et bonne fête aux Achilles qui sont à l'honneur aujourd'hui. Dans l'éphéméride de cette journée, le 12 mai 2017, il y a 9 ans, une cyberattaque d'ampleur mondiale suscitait une vague d'inquiétude. Cette vague de cyberattaques simultanées affectait une centaine de pays, touchant des dizaines d'entreprises et organisations à travers le monde. Allez, bon anniversaire à vous les natifs du 12 mai, vous êtes le même jour que le chanteur Michel Fugain, 84 ans pour lui aujourd'hui. On pense également à Cyprien, le youtubeur qui fête ses 37 ans. Excellent mardi.
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2: Bonjour, bonjour à tous. Direction l'hippodrome de Chantilly et les 1200 mètres du parcours rectiligne à l'occasion du Quintet Plus de ce mardi 12 mai 2026. Il réunira 16 galopeurs âgés de 4 ans et au-dessus. Départ prévu 13h55. En tête de notre sélection, le 9, Mister Chang, au top de sa forme, adepte des parcours en ligne droite, il peut l'emporter. Suivi du 7, Siaopa, de mieux en mieux placé sur l'échelle des valeurs, il ne devrait plus tarder à refaire parler de lui. Le 16, Bouton Mélodie, confie à Marvin Grandin pour l'occasion. Le 15, Grand Scoop sur la montante actuellement. Et enfin le 13, Big Four Chester, préparé avec le plus grand soin pour cette épreuve, il complétera notre sélection. Une sélection que vous pouvez retrouver sur ma chaîne YouTube Tom Kazak, les pronostics hippiques avec mes dernières minutes. Donc notre choix aujourd'hui, premier le 9, Mister Chang. Second le 7, Siaopa. Troisième le 16, Wooton Melody. Quatrième le 15, Grand Scoop. Cinquième le 13, Big Four Chester. Le second choix le 14, le 10 et le 12.
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2: 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La boîte à cadeaux sur Radio VFM à 9h40 avec Madeleine pour jouer avec nous ce matin. Bonjour Madeleine.
3: Bonjour.
2: Et bienvenue sur Radio VFM. Vous habitez où Madeleine?
3: À Roulours.
2: Du côté de Roulours. Vous êtes sur haut-parleur Madeleine?
3: Oui, ah bah attendez.
2: C'est gentil. Le haut-parleur est, ne fait pas bon ménage avec le passage à l'antenne. Madeleine, qu'est-ce qui est prévu un petit peu pour cette journée?
3: Oh, cette journée, il fait beau. On va aller faire une marche cet après-midi.
2: Eh ben oui, il faut en profiter. Hein, le retour des éclaircies, c'est pas forcément... on va voir au fil de la semaine. C'est pas forcément top ce qui est annoncé.
3: Non.
2: Mais c'est tellement changeant aussi que c'est difficile de savoir où est le vrai du faux. Hein, c'est difficile. Bon, vous allez quand même profiter, mine de rien, de ces quelques éclaircies. Voilà. La boîte à cadeaux, Madeleine, avec ce super tirage qui nous attend le vendredi 29 mai. Les 4 entrées pour le parc Astérix à gagner. Vous connaissez le parc Astérix, vous, Madeleine?
3: J'y étais, mais il y a très longtemps.
2: Bon, pourquoi pas y retourner?
3: Oui, on emmènerait les petits-enfants, je suis content.
2: Effectivement, ils ont quel âge, les petits-enfants?
3: Voilà, ça commence à 14 ans et jusqu'à 7 ans.
2: Ah oui. Bon, ce sera l'occasion soit de leur faire découvrir ou soit de leur faire redécouvrir.
3: Redécouvrir.
2: Et ben voilà, rendez-vous le 29 mai. Mais avant, vous allez pouvoir choisir votre boîte à cadeaux. 1, 2, 3, 4, 5, 6. Laquelle souhaitez-vous, Madeleine?
3: La 2.
2: Boîte numéro 2. On y va pour la 2.
4: Le choix entre deux cadeaux et tirage au sort.
2: Ça, c'est bien. Tirage au sort validé. Rendez-vous le 29 mai prochain à 11h50 pour ce super tirage et les 4 entrées pour le parc Astérix. Il y a également le choix entre deux cadeaux dans votre boîte. Madeleine, vous choisissez celui que vous voulez. Soit on vous propose d'aller faire un tour du côté de la foire des Rogations qui fait donc son grand retour à Vie en Normandie jusqu'au 25 mai à partir de jeudi et jusqu'au 25 mai à Place du Château. On vous offre les tickets de manège ou bien vous choisissez de repartir avec le bouquet de fleurs de votre choix chez toute l'équipe de Flo Ravir. On choisit quoi, Madeleine?
3: Les tickets de manège.
2: Allons-y, c'est pour vous à venir retirer à partir de vendredi pour directement à la radio. D'accord, Madeleine?
3: Oui, vendredi, d'accord.
2: Voilà,
3: le matin.
2: Exactement, c'est tout à fait ça. On fait comme ça, Madeleine, et puis ça, derrière, vous irez vous amuser ce week-end à la foire des Rogations. Enfin, les petits-enfants, du coup, j'imagine.
3: Oui, c'est week-end, ils sont là.
2: Après, vous pouvez les accompagner aussi.
3: Ah oui.
2: Et puis samedi.
3: Ah oui, on les laisse pas tout seul.
2: Et puis samedi, il y aura le feu d'artifice également. Donc, ce sera l'occasion de passer une belle journée. D'accord, Madeleine?
3: D'accord, entendu.
2: Je vous souhaite une excellente journée du côté de Roulours. Merci d'avoir joué avec nous.
3: Merci, bonne journée à vous.
2: Merci, Madeleine, à bientôt. Au revoir.
3: Au revoir.
2: La boîte à cadeaux sur Radio VFM tout au long de cette matinée. 02 31 66 27 20 ou VFMradio.fr.

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1: Votre magazine Sport Chrono sur Radio VFM avec François Germain, bonjour.
2: Bonjour à toutes et à tous, on débute avec du football et les trophées. UNFP distinguant les meilleurs acteurs et actrices du foot français se sont tenus hier pour la deuxième année consécutive. Ousmane Dembélé a été désigné meilleur joueur de Ligue 1, la lyonnaise Melchie Dumornay remporte cette distinction. Chez les filles, le stéphanois Zuriko Davitashvili est nommé meilleur joueur de Ligue 2. Pierre Sage à Lens est nommé meilleur entraîneur de Ligue 1, Robin Risser meilleur gardien. Michael Olysée a été désigné meilleur joueur français à l'étranger cette saison. Enfin, Jérôme Brizard a été élu meilleur arbitre de Ligue 1 et Alexandre Perroniel de Ligue 2. Et toujours à propos des arbitres, c'est un Français qui officiera pour la finale d'Europa League. François Le Texier a été désigné pour le match entre Fribourg et Aston Villa mercredi prochain le 20 mai à Istanbul. Jérôme Brizard sera justement à la VAR. Et puis un arbitre allemand pour la finale de Ligue des Champions entre le PSG et Arsenal. Daniel Siebert a été nommé par l'UEFA pour cette finale qui se déroulera à Budapest le 30 mai prochain. Du changement chez les dirigeants marseillais, Grégory Lorenzi va quitter Brest pour l'OM. Cet été, il remplacera Mehdi Bennassia au poste de directeur sportif. L'ancien défenseur a travaillé pendant 10 ans à Brest avec des recrutements malins et pas chers, permettant au club breton de se qualifier pour la Ligue des Champions l'an dernier. En tennis, défaite de la Nessienne Loïse Boisson au tournoi WTA de Parme en Italie. La demi-finaliste du dernier Roland-Garros a perdu en 3-7 après s'être adjugé le premier face à la Tchèque Salkova hier. Le tournoi parisien arrive vite, il débutera dans 2 semaines et on connaît justement la liste des joueurs invités pour disputer le prochain Roland-Garros. On retrouvera le jeune français Moïse Kouamé, 313e joueur mondial à seulement 17 ans, mais aussi Gaël Monfils et Stan Wawrinka qui devraient disputer leur dernier tournoi porte d'Auteuil. Enfin, J-4 avant le prochain combat de Tony Yoka samedi à Doncaster en Angleterre, le français connaîtra justement le nom de son adversaire ce mardi entre le croate Filip Ergović et l'anglais Dave Allen. Très belle journée de sport.

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1: Voici votre soirée télé pour ce mardi 12 mai. On commence tout d'abord ce soir sur TF1 dès 21h avec la suite de Koh-Lanta, les reliques du destin. Sur France 2, Renaud à cœur perdu, documentaire réalisé par Tancrède Ramonet. Sur France 4, Eurovision 2026, les premières demi-finales diffusées ce soir. Le film Bob Marley, One Love, le biopic sur le pape du reggae ce soir sur M6. Enfin, les reportages de Martin Veil ce soir sur TMC, sur le thème « Sommes-nous de plus en plus cons ?». Allez, bonne soirée télé, quel programme? Bon mardi avec nous.
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1: Bonjour Quentin, bonjour à toutes et à tous. Bienvenue pour ce journal. Dans l'actualité de ce mardi, tout d'abord, cet anniversaire. La MJC de Vire a 60 ans. C'est en effet en décembre 1965 que la préfecture du Calvados avait signé les statuts de la structure associative. Le docteur Bertrand Lechevrel en fut le premier président. Aujourd'hui, c'est Angélique Chesnel qui est à la tête de cette structure qui va donc proposer une véritable journée d'anniversaire le samedi 30 mai prochain avec différents temps forts. Écoutez Angélique Chesnel.
2: Oui, les premiers statuts de la MJC ont été approuvés par la préfecture en décembre 1965. Donc en décembre 2025, on a fêté nos 60 ans. Mais bon, l'hiver, il y a plein d'autres fêtes, donc on préfère attendre le printemps. Et on a annoncé notre anniversaire lors de la galette des rois au mois de janvier aux adhérents. On avait de magnifiques couronnes, 60e anniversaire. Une journée, le samedi 30 mai 2026, une journée pour découvrir l'histoire de la MJC et puis découvrir son actualité également, en toute simplicité. Donc le matin, il sera possible, sur inscription, de faire du yoga avec notre animatrice Hélène Ferry. Il faudra juste apporter un plaid, un oreiller et être à jeun. Mais à 9h, il y aura un petit déjeuner d'offert aux 20 participants. Le matin, on a aussi innové en créant un rallye pédestre qui sera sur les traces de la MJC. Un rallye pédestre de 7 km. Les inscriptions débutent maintenant. Vous pouvez vous inscrire en passant à la MJC et les inscriptions s'arrêteront le 15 mai puisque nous devons organiser ensuite des départs échelonnés.
1: Il faut donc s'inscrire sans tarder si vous souhaitez participer à ce rallye pédestre organisé à l'occasion des 60 ans de la Maison des Jeunes et de la Culture de Vire. Ce sera le samedi 30 mai au matin. Je vous le rappelle, il y aura d'autres animations à l'après-midi avec notamment la découverte de l'expo anniversaire. La MJC de Vire qui compte actuellement un petit peu plus de 1000 adhérents, un nombre auquel il faut ajouter les usagers ainsi que le grand public. Et puis sachez que cette grande journée d'anniversaire se conclura par une animation musicale le soir à partir de 18h30 avec un apéro-concert, mais là ce sera réservé aux adhérents et aux invités. Le grand retour de la foire des Rogations à Vire-Normandie avec l'incontournable fête foraine. L'inauguration aura lieu jeudi, c'est une tradition, le jeudi de l'Ascension. Les manèges ont d'ores et déjà pris place sur la place du château. Beaucoup ont rejoint Vire-Normandie après avoir quitté le parc des expositions de Caen où ils étaient installés à l'occasion de la foire de Pâques. Animation et temps fort au programme pendant une dizaine de jours, comme l'explique Guillaume Rocamora, le nouveau conseiller municipal de Vire-Normandie, délégué aux animations.
3: Elle va débuter le jeudi 14 mai à 11h avec monsieur le maire et les élus. On fera un tour avec les forains et les manèges seront gratuits au premier tour pour les enfants et les plus grands. Ensuite, il y aura le fartifice le 16 mai. À 23h au niveau de la Bénardière. Donc le public, ce sera au niveau de l'écluse pour voir le feu d'artifice. Et après, là, il y aura la braderie le dimanche 17 mai à partir de 7h du matin dans la rue Chaussée, la rue Solnery, avec le marché qui sera place du 6 juin. Alors il y aura une trentaine de manèges, donc 4 à sensation. Ensuite, il y aura des confiseries, des boîtes à rire, des quads pour enfants, des pêches au canard et les fameuses auto-tamponneuses. Ça commence à l'Ascension, jeudi d'Ascension jusqu'au lundi de Pentecôte.
1: Ah, le coup d'envoi jeudi matin, donc à 11h, notez-le bien, de cette foire des Rogations 2026 sur la place du château de Vire-Normandie. Un mot de sport et de bowling maintenant avec le club virois des Eagles qui a participé à la finale régionale des jeunes. C'était dimanche dernier à Grand-Quevilly en minime dame. À noter la très belle deuxième place de la viroise Mélina Battard. Elle s'est qualifiée pour les championnats de France dans cette même catégorie. Clara Barrette termine quatrième chez les Benjamins. La troisième place d'Antonin Delahaye et la cinquième de Nathalaël Esnou chez les cadets. Simon Barrette termine cinquième. La finale nationale pour les qualifiés se déroulera également à Grand-Quevilly. Ce sera les 4 et 5 juillet prochain, les Eagles de Vire qui s'apprêtent à organiser le tournoi de l'andouille de Vire-Normandie. Ce sera samedi et dimanche prochain.

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1: À 10h06 minutes, la grande famille sur Radio VFM. Effectivement, on est parti ensemble jusqu'à midi en ce mardi 12 mai avec tous nos chroniqueurs. Clémence Loubary d'Info National et International qui sera de retour d'ici quelques minutes. L'ami Tom Kazak, ce sera tout à l'heure aux alentours de 10h30 pour les pronostics hippiques du jour. On reviendra également sur l'intégralité des audiences télé d'hier avec une soirée compliquée pour TF1. On aura l'occasion de débriefer de tout ça tout à l'heure avec les audiences télé d'hier. Et tout au long de cette matinée, le rendez-vous des jeux, la boîte à cadeaux et vos inscriptions, soit par téléphone au 02 31 66 27 20, mais également via le site internet de la radio, le www.vfmradio.fr. On parlera une nouvelle fois de la foire à dérogation qui revient à Vire-Normandie à partir de jeudi.

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1: Bonjour, une étape franchie sur la Sainte-Vie. Le Parlement a définitivement adopté la proposition de loi renforçant l'accès aux soins palliatifs. Le Sénat a approuvé ce texte ce lundi dans les mêmes termes que l'Assemblée nationale. La proposition de loi sur l'aide à mourir, elle, est en revanche encore loin d'être adoptée. Le prêt flash carburant qui s'étend désormais au secteur du BTP. La nouvelle a été confirmée hier par le ministre de l'Économie, Roland Escurme. Cette offre était initialement réservée aux agriculteurs, pêcheurs, transports et taxis. Elle permet aux entreprises d'emprunter entre 5 et 50 000 euros à un taux d'intérêt de 3,8%. Le MV Ondius, où sévissait une épidémie d'antavirus, se rejoint désormais les Pays-Bas après avoir débarqué les derniers passagers hier. Les 5 passagers français sont toujours placés à l'isolement strict à l'hôpital Bichat, où les règles d'isolement ont été durcies avec l'annonce d'une quarantaine renforcée en milieu hospitalier pour tous les cas contacts. Projet d'attentat déjoué à Paris, où un Tunisien de 26 ans a été mis en examen et écroué. Le suspect est soupçonné d'avoir projeté des attaques contre le musée du Louvre et une synagogue. Selon la DGSI, il commençait à rassembler des produits pour fabriquer une bombe. Le procès en appel de Nicolas Sarkozy, lui, se poursuit. La parole est toujours aux avocats généraux qui vont aborder aujourd'hui les questions de corruption et de financement illégal de sa campagne présidentielle de 2007. L'ex-président attend désormais de connaître les peines précises qui seront demandées demain en fin de journée. Les prix du pétrole toujours à la hausse ce matin, alors que le président américain Donald Trump a jugé le cessez-le-feu entre Washington et Téhéran sous assistance respiratoire avec 1% de chance d'aboutir. Parallèlement, une réunion internationale se tient ce mardi à l'initiative de Paris et Londres pour tenter de sécuriser militairement le détroit d'Ormuz. Le 79e festival de Cannes s'ouvre ce soir sous la présidence du cinéaste sud-coréen Park Chan-wook. Le réalisateur de Old Boy affirme qu'il veut récompenser des œuvres capables de durer un siècle et qu'il va privilégier l'audace artistique au message politique ou idéologique. Enfin, la 34e cérémonie des trophées UNFP se tenait hier soir en direct du palais Brongniart à Paris. Et cette année, pour la deuxième fois consécutive, c'est l'attaquant du PSG Ousmane Dembélé qui a été sacré meilleur joueur pour la saison de Ligue 1.
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2: 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La boîte à cadeaux sur Radio VFM à 10h26 avec Josiane pour jouer avec nous ce matin. Bonjour Josiane.
3: Bonjour Quentin.
2: Comment ça va Josiane en ce mardi ensoleillé?
3: Oh, ça va bien.
2: Bon oui, qu'est-ce qui est prévu un petit peu aujourd'hui?
3: Pas grand chose, il
2: n'y
3: a rien.
2: Ah, repos aujourd'hui.
3: Voilà.
2: C'est bien aussi des fois.
3: Ah hein? Bah oui. Hein.
2: On reste à la maison, on se repose un petit peu.
3: Ça fait... Il y a des fleurs à planter.
2: Ah bah il y a quand même de quoi s'occuper alors. C'est déjà ça. Josiane, la boîte à cadeaux, je vous ai même pas demandé où vous habitiez d'ailleurs.
3: Vire,
2: très bien. Eh bien écoutez, on va jouer ensemble à la boîte à cadeaux avec ce super tirage vendredi 29 mai prochain. Les 4 entrées pour le parc Astérix à gagner. Vous connaissez le parc Astérix?
3: Non.
2: Pas du tout. Bon, ce sera l'occasion de découvrir tout ça et d'emmener 3 personnes avec vous en plus. Si vous gagnez, vous savez déjà avec qui vous allez y aller, Josiane?
3: Au moins une personne, oui.
2: Oui, bon, il suffira de 2 autres personnes à trouver.
3: Voilà.
2: Mais généralement, c'est pas un souci dans ces cas-là.
3: Non.
2: On trouve facilement. 1, 2, 3. Exactement. 1, 2, 3, 4, 5, 6. Quelle boîte souhaitez-vous, Josiane?
3: La 4.
2: La 4, allons-y pour la 4, c'est parti.
4: Le choix entre 2 cadeaux et tirage au sort.
2: Ben ça c'est bien, tirage au sort validé, rendez-vous vendredi 29 mai prochain à 11h50 avec ses 4 entrées pour le parc Astérix à gagner, tirage au sort auquel vous participerez. Le choix entre 2 cadeaux, comme ce matin, vous choisissez celui que vous voulez. Soit on vous propose de repartir avec l'andouille de vire de notre partenaire Gilles Asselot, la véritable andouille de vire, ou bien vous choisissez de repartir avec les tickets de manège à l'occasion de cette foire d'érogation qui redémarre ce jeudi. D'ailleurs, à Vire, vous choisissez quoi, Josiane?
3: Je vais prendre l'andouille.
2: Allons-y, vous n'avez pas envie d'aller faire un petit tour à la foire?
3: J'irai faire un petit tour à la foire.
2: Et puis samedi, il y aura le feu d'artifice hein, également à 23h. Hein, ne pas louper ce feu d'artifice ce samedi à 23h. C'est pour vous, en tout cas, Josiane, le bon à retirer directement au studio de la radio quand vous le souhaitez pour récupérer tout ça. D'accord, Josiane?
3: Ben, je vous remercie.
2: Bon, avec grand plaisir. Je vais vous souhaiter une belle journée de repos alors.
3: Ben, oui, et puis à une prochaine fois.
2: C'est gentil. Merci, Josiane. Belle journée à vous.
3: Merci.
2: À bientôt. Au revoir.
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2: Bonjour, bonjour à tous. Direction l'hippodrome de Chantilly et les 1200 mètres du parcours rectiligne à l'occasion du Quintet Plus de ce mardi 12 mai 2026. Il réunira 16 galopeurs âgés de 4 ans et au-dessus. Départ prévu 13h55. En tête de notre sélection, le 9, Mister Chang, au top de sa forme, adepte des parcours en ligne droite, il peut l'emporter. Suivi du 7, Siaopa, de mieux en mieux placé sur l'échelle des valeurs, il ne devrait plus tarder à refaire parler de lui. Le 16, Bouton Mélodie, confie à Marvin Grandin pour l'occasion. Le 15, Grand Scoop, sur la montante actuellement. Et enfin le 13, Big Four Chester, préparé avec le plus grand soin pour cette épreuve, il complétera notre sélection. Une sélection que vous pouvez retrouver sur ma chaîne YouTube, Tom Kazak, les pronostics hippiques avec mes dernières minutes. Donc notre choix aujourd'hui, premier le 9, Mister Chang. Second le 7, Siaopa. Troisième le 16, Wooton Melody. Quatrième le 15, Grand Scoop. Cinquième le 13, Big Four Chester. Le second choix le 14, le 10 et le 12.
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1: Les audiences télé sur Radio VFM à 10h36 minutes et une soirée compliquée, en tout cas en prime time pour TF1. On découvrira ça d'ici quelques instants. Mais avant les audiences, avant 20h, eh bien c'est France 2 qui est en tête avec N'oubliez pas les paroles à 2 188 000. TF1 demain nous appartient à 2 79 000. Du côté de France 3, ici 19-20 qui se maintient à 1 988 000. Sur M6, la meilleure boulangerie de France est à 1 105 000. France 5, c'est à vous, à 1 039 000. On notera que Tout beau tout neuf avant 20h et devant Quotidien. Tout beau tout neuf à 1 014 000 et Quotidien à 950 000 sur TMC. Les audiences à 20h à présent. Sans grande surprise, TF1 est en tête avec son JT à 4 582 000, suivi par l'autre JT sur France 2 à 3 789 000. M6, le 1945 qui se maintient à 1 959 000 à 20h. Quotidien repasse devant W9, Tout beau tout neuf, puisque Quotidien est à 1 300 106 000 et Tout beau tout neuf à 1 242 000. Sur France 3, Stade de la Quotidienne à 789 000. Arte 28 minutes à 736 000. Et sur France 5, c'est à vous la suite. La première partie à 707 000. On notera que la télé-réalité en grande difficulté sur TFX. Les Anges à Miami à seulement 94 000 téléspectateurs. C'est très peu. Les audiences en prime time, je vous le disais, soirée compliquée par TF1, battue tout d'abord par France 2. Un meurtre au paradis à 3 568 000. M6, Marie au premier regard à 1 907 000. Du côté de France 3, No Country for All Men est à 1 719 000. Et enfin TF1 avec Bref 2, les trois derniers épisodes, 1 243 000. Seulement Le Monde de Jamy sur France 5 à 1 086 000.

TMC et toutes les autres chaînes sont en dessous des 500 000 téléspectateurs hier soir. TMC avec Bad Boys à seulement 440 000. Un peu compliqué. C'était vos audiences télé d'hier sur Radio VFM à 10h39 minutes.

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13: Bienvenue dans l'actualité totalement improbable de cette semaine. Plein d'infos encore une fois à retenir. À Bangkok, il y a quelques jours, pourquoi une voyageuse de 19 ans a-t-elle été arrêtée à l'aéroport? Eh bien, elle transportait 30 tortues sur elle. La jeune femme cachait les animaux sous ses vêtements. Elle avait immobilisé les tortues avec du ruban adhésif. Les douaniers ont repéré son comportement suspect. 29 spécimens ont survécu à cette maltraitance. Cette espèce indienne protégée vaut 9 000 € sur le marché noir. Direction Los Angeles. Pourquoi 3 écoles ont-elles été confinées il y a quelques jours? Eh bien, à cause d'un ours en liberté. L'animal s'est promené tranquille dans les rues de la ville. Les autorités l'ont traqué pour sécuriser le quartier, puis l'ont endormi. L'ours a enfin été ramené à sa place en pleine nature. Enfin, en Belgique, pourquoi un cheminot a-t-il été licencié après 33 ans de carrière? Eh bien, il a menti sur ses trajets domicile-travail. Cet employé venait au bureau en voiture. Il déclarait utiliser un vélo pour empocher une prime de transport. Cette combine lui a rapporté 130 €. Ses collègues l'ont dénoncé à la direction. L'homme utilisait son badge au parking automobile de l'entreprise. La justice a validé son renvoi pour faute professionnelle. Voilà pour les infos improbables et insolites de cette semaine. À très vite pour d'autres actus.

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1: La grande famille qui continue sur Radio VFM en ce mardi 12 mai aujourd'hui. Rendez-vous d'ici quelques instants avec un nouveau point sur l'actualité nationale et internationale. On se retrouve juste après pour la deuxième et dernière heure de notre grande famille avec toujours notre rendez-vous des jeux, la boîte à cadeaux et vos inscriptions, soit par téléphone au 02 31 66 27 20, mais également via le site internet de la radio, le www.vfmradio.fr. Spécial la foire dérogation d'ailleurs, qui revient à Vire à partir de jeudi, on vous le rappelle. Et à noter que cette foire, elle sera présente à Place du Château jusqu'au 25 mai avec ce feu d'artifice qui sera tiré samedi du côté de l'Écluse. Ce sera d'ailleurs à 23h.

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1: Bonjour à tous. Mieux prendre en compte les victimes, c'est l'objectif du projet de loi qui arrive à l'Assemblée nationale. Les députés examinent une loi pour informer les victimes lors de la libération d'un agresseur sexuel. Après un ultime vote du Sénat hier après-midi, le Parlement a adopté le projet de loi de lutte contre les fraudes sociales et fiscales. Ce texte pourrait rapporter 1,5 milliard d'euros aux caisses de l'État et de la Sécurité sociale, selon le Premier ministre. Composé de plus d'une centaine d'articles, il doit permettre de mieux détecter les fraudes, renforcer les sanctions et donner davantage de moyens de recouvrement aux organismes publics. Après un cas positif à l'hantavirus, la France durcit l'isolement des cas contacts à l'hôpital. Ils sont 22 actuellement à être considérés dans ce cas. Une passagère rapatriée reste en réanimation à Paris. Les autres patients sont toujours testés négatifs. Un Tunisien de 27 ans est mis en examen soupçonné de préparer une attaque djihadiste. Les cibles évoquées incluent le Louvre et une synagogue, selon le parquet national antiterroriste. Le pré-flash carburant s'étend désormais au secteur du BTP. La nouvelle a été confirmée par le ministre de l'Économie, Roland Lescure. Initialement réservé aux agriculteurs, pêcheurs, transporteurs et taxis, le dispositif de soutien des entreprises permet aux professionnels d'emprunter entre 5 000 et 50 000 euros à un taux d'intérêt de 3,8%. C'est parti, Cannes ouvre son tapis rouge ce soir. Le plus grand festival au monde de cinéma démarre pour 10 jours avec 22 films en compétition. Le jury est présidé par le réalisateur sud-coréen Park Chan-wook. Et puis sport et football avec les trophées UNFP, les récompenses du football français. Ousmane Dembélé a été élu meilleur joueur de Ligue 1. Pierre Sage, coach de Lens, a lui été nommé meilleur entraîneur. Chez les femmes, la lyonnaise Melchi Dumornay est la meilleure joueuse. Mickaël Olyz a lui été sacré meilleur français à l'étranger.
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2: Merci à Clémence Lebary pour ce point sur l'actualité nationale et internationale. Prochain rendez-vous avec l'info, ce sera tout à l'heure à midi avec l'info région présentée par Christophe Lécuyer et Julien Caillard. La grande famille, deuxième et dernière heure, notre rendez-vous des jeux, la boîte à cadeaux qui continue 02 31 66 27 20 pour venir jouer avec nous ou vfmradio.fr dans la partie jeux concours. Avec ce super tirage qui aura lieu vendredi 29 mai prochain, on vous emmène direction le parc Astérix pour 4 personnes et tout au long de cette matinée il y aura des tickets de manège pour la foire dérogation à gagner, la foire dérogation qui revient jeudi et jusqu'au 25 mai place du château.
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La nouveauté du jour sur Radio VFM à 11h06 avec la chanteuse Philippine Lavray de retour avec un nouveau titre qui s'appelle On peut s'aimer, qu'elle présente comme une campagne dansante contre l'isolement. C'est la nouveauté du jour sur Radio VFM, Philippine Lavray.

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0: avec Quentin. Et la boîte à cadeaux sur Radio VFM à 11h25, c'est avec Stéphane également aujourd'hui. Bonjour Stéphane.
1: Bonjour Quentin.
0: Et bienvenue sur Radio VFM, vous habitez où Stéphane?
1: Ça va.
0: Vous habitez où Stéphane?
1: À Vire.
0: À Vire, ok. Bon, qu'est-ce que vous faites de beau en ce mardi ensoleillé?
1: Bah, je ne veux pas faire grand-chose parce que comme j'ai fait un AVC, donc c'est pas facile.
0: Ah oui, effectivement. Donc on reste en repos, forcément, hein, pour se rétablir. Bon, Stéphane, on va jouer ensemble à la boîte à cadeaux avec ce super tirage qui nous attend le 29 mai prochain et les 4 entrées pour le parc d'Astérix. Vous connaissez d'ailleurs le parc Astérix, vous, Stéphane? Je crois que c'était... Vous êtes sur haut-parleur, non, Stéphane?
1: Ça,
0: ouais, ah, c'est là, pour c'est ça, bon. C'est pour ça. J'entendais bien qu'il y avait un petit décalage, je me disais aussi. Ça devrait être mieux maintenant. Le 29 mai, je vous disais, il y a le tirage au sort pour les 4 entrées, le parc Astérix. Vous connaissez le parc Astérix, Stéphane? Je crois que Stéphane a des soucis de téléphone. On aura peut-être... Ça y est, vous avez réglé le souci? Vous m'entendez mieux, Stéphane? Bon, je vais réussir peut-être à avoir la réponse à ma question. Vous connaissez le parc Astérix, Stéphane?
1: Oui.
0: Bon, et ben ce sera l'occasion peut-être de redécouvrir hein, si vous participez au super tirage du 29 mai à prochain. Mais avant, vous allez pouvoir choisir votre boîte à cadeaux. 1, 2, 3, 4, 5, 6, quelle boîte souhaitez-vous, Stéphane?
1: La 2.
0: Boîte numéro 2, on y va.
2: C'est un cadeau et tirage au sort.
0: Bon. Tirage au sort validé hein, pour le 29 mai prochain. Les 4 entrées pour le parc Astérix. Tirage au sort qui aura lieu à 11h50 d'ailleurs et auquel vous participerez. Si vous gagnez le tirage au sort, vous savez déjà avec qui vous allez y aller, Stéphane?
1: Oh bah oui, c'est pour 3 personnes.
0: Pour 4 personnes, oui.
1: Ouais, bah moi, ma femme et puis des amis.
0: Bah oui, hein, c'est ce qu'on disait tout à l'heure. Généralement, on arrive à trouver facilement dans ces cas-là. Ça, c'est pas un souci. À l'occasion, pourquoi pas, d'aller découvrir ou redécouvrir tout ça. Il y a un cadeau également dans votre boîte, Stéphane, aujourd'hui. C'est des tickets de manège pour la foire des Rogations qui reprend ce jeudi à Vire-Normandie et jusqu'au 25 mai prochain, place du Château. C'est pour vous, les tickets à retirer au studio de la radio. D'ailleurs, à partir de vendredi, et à noter qu'il y aura le feu d'artifice, ce sera samedi d'ailleurs, du côté de l'écluse à 23h. D'accord, Stéphane?
1: D'accord, ok, Quentin.
0: Eh bien, écoutez, je vous souhaite de bien vous rétablir en tout cas.
1: Prenez les tickets quand?
0: À vendredi. Partir de vendredi, voilà, c'est ça.
1: Ok.
0: Bon, merci Stéphane, Quentin. Belle journée à vous quand même.
1: Ouais. Au revoir.
0: À bientôt, au revoir. La boîte à cadeaux sur Radio VFM tout au long de cette matinée, tout au long de ce mois de mai également. 02 31 66 27 20, on vous le rappelle, ou vfmradio.fr. 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Tour de Yael Naïve à 11h28, ça s'appelle Solaire, pour nous emmener jusqu'au jardin avec Eric Le Boucher.

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1: On est dans le jardin avec Éric Le Boucher pour cette semaine encore avec le gazon au programme dans la grande famille. Bonjour Éric.
2: Bonjour Régis, bonjour à tous.
1: Est-ce qu'on peut d'ailleurs revenir en cette fin de matinée sur le jeune gazon? Qu'est-ce qui fait la réussite d'un semis, Éric?
2: Ben oui, parce que c'est d'abord la qualité de la terre végétale. On a bien compris qu'il fallait avoir ce matelas hein, de 30, 40, 50 cm. Plus il y a épais, plus c'est favorable. Même si nous sommes en Normandie et dans l'esprit des Normands, l'herbe pousse toujours et partout. Ça, c'est vrai. Oui et non. C'est vrai que l'humidité ambiante est favorable et parfois persistante, qui favorise la germination de plantules dans des endroits, évidemment, on n'est pas habitué à les voir, mais voilà, même sur des routes, on voit le gazon au milieu de la chaussée se développer où elle n'est pas piétinée, elle s'arrive à s'enraciner. Maintenant, à en faire un beau gazon, ça c'est autre chose. Pendant l'été, l'eau se raréfie et si le pouvoir tampon permet évidemment de maintenir cette éponge et de retenir l'eau, c'est indispensable évidemment pour le gazon. Et donc, les pluies se raréfiant un petit peu dans cette période printemps-été de plus en plus, eh bien, il est bon d'avoir ce volume de terre pour pouvoir assurer ce contenu indispensable.
1: Et pouvez-vous rappeler les éléments incontournables à la qualité d'un gazon, surtout à la réussite du semis?
2: Alors, tout à fait, la qualité du sol, donc on l'a bien compris, c'est la terre franche et la profondeur avec de l'amendement. C'est la nourriture régulière du gazon, au moins une fois par an, sinon deux, pour pouvoir répartir un peu que d'apporter les sels en une seule fois. On les apporte en deux fois, ce qui permet évidemment de consommer au fur et à mesure. La plante va consommer au fur et à mesure. Une tonte régulière, c'est au minimum une fois tous les 15 jours. Et quand vraiment la pousse est importante, alors c'est vrai qu'aujourd'hui, avec la tondeuse, le robot de tonte,
1: oui, le robot, oui.
2: Bah, c'est régulier, donc là c'est magique. C'est quand même une trouvaille, ça, qui a permis de solutionner beaucoup de choses. C'est l'arrosage en période de sécheresse quand c'est possible. Si vous avez stocké l'eau, je vois pas pourquoi on vous l'interdirait. Ensuite, c'est l'aération du sol aussi. On oublie souvent la scarification qui permet de nettoyer aussi, d'enlever les feuilles mortes un petit peu de ce gazon, puis surtout d'aérer le sol. Et puis c'est de contrôler l'acidité du sol et de faire les amendements quand il faut, soit calcique, soit humique, donc l'apport de matière organique ou tout simplement de calcaire quand c'est nécessaire, une fois sur deux.
1: Merci Éric, à demain.
2: À demain.
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1: À 11h41 minutes, on jette également un coup d'œil du côté de votre agenda au Béni Bocage, samedi de 15h30 à 17h. À la Maison de la Nature et de la Pierre Sèche, il y a un atelier au potager en permaculture. Tour du jardin, chantier de désherbage, identification des plantes sauvages. C'est gratuit pour les adhérents. Adhésion annuelle à la Maison de la Nature et de la Pierre Sèche, eh bien, c'est 10 euros. À Vire, samedi à 16h30, au 1 rue des Écuyères, les cavaliers du centre équestre de Vire vous présentent leur spectacle Le Royaume des Lyonnes avec la participation d'Elisa Laville et d'autres artistes équestres. 12 euros par adhérent, 4 euros pour les moins de 12 ans, 15 euros pour les non-adhérents et 6 euros pour les moins de 12 ans. Billetterie notamment de 13h30 à 19h. À Saint-Martin-des-Besas, ce samedi à partir de 18h à l'église, le concert repas au profit de la restauration de l'église de Saint-Denis-Maisoncelles avec Violet Calix Bridge Gospel. Menu 10 euros pour les moins de 10 ans, et bien c'est 5 euros restauration et buvette sur place. Dans le Bessin, à Cerisy-la-Forêt, ce mercredi à l'abbaye Saint-Vigor, rue des Sangliers, la visite de l'abbaye proposée par les amis de l'abbaye Saint-Vigor qui propose donc une visite guidée avec la découverte insolite du souterrain médiéval tous les mercredis à 15h jusqu'au 30 septembre. Tarif 9 euros, réduit 6 euros. Et pour terminer, à Thieu-Ému, jeudi de 10h à 18h, rue de la Pérelle, Bretteville-l'Orgueilleuse, le FC Tambretteville organise son tournoi de pétanque en triplette et c'est payant.

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1: Et la grande famille sur Radio VFM, c'est déjà terminé pour aujourd'hui. D'ici quelques minutes, vous allez retrouver de nouveau l'info région, l'info bocage avec Christophe Lécuyer, l'info du Bessin avec Julien Caillard. Ce sera retrouvé d'ici quelques minutes. 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Et ce super tirage qui nous attend vendredi 29 mai prochain. On vous emmène direction le parc Astérix pour 4 personnes. Et ça, c'est plutôt sympa. Et à noter, tout au long de cette semaine, il y aura encore des tickets pour la foire dérogation à gagner qui fait son grand retour à Vire-Normandie à partir de jeudi et jusqu'au 25 mai prochain avec ce feu d'artifice qui nous attend samedi d'ailleurs à 23h à tirer depuis l'écluse. Je vous souhaite un bon appétit si vous êtes à table ou un bon appétit si vous allez passer à table. En tout cas, passez une excellente journée avec Radio VFM.

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1: Bonjour à toutes et à tous. Soyez les bienvenus pour ce journal régional. Dans l'actualité de ce mardi, J-2 avant l'ouverture de la foire des Rogations à Vire-Normandie. Les industriels forains sont même arrivés dès hier en convoi sur la place du château. Beaucoup avaient quitté le matin même le parc des expositions de Caen où s'était refermée la veille au soir la foire de Pâques. Une vingtaine d'attractions réunies donc dans la capitale du Bocage pendant une bonne dizaine de jours. À partir de 11h jeudi matin, les précisions de Lucien Bazin, adjoint au maire de Vire-Normandie en charge des foires et marchés.
2: Trois temps forts, donc l'ouverture de la fête foraine qui sera le jeudi, le feu d'artifice qui sera le samedi et la braderie naturellement qui sera traditionnellement le dimanche. Et j'en profite pour signaler que le marché sera ouvert le dimanche à la place habituelle, c'est-à-dire sur la place de la Porte Horloge, avec une petite nouveauté, mais ça sera l'arrivée d'un ostréiculteur avec moussette, avec moule et coq. Voilà, on peut le dire comme ça.
1: Mais en raison de la braderie et du vide-grenier donc prévu en centre-ville de Vire dimanche prochain, la messe sera exceptionnellement délocalisée en l'église de Saint-Germain de Talvande. Je vous rappelle, Lucien Bazin le disait, ce feu d'artifice qui sera tiré donc sur l'écluse. Ce sera samedi soir à partir de 23h. Nous aurons l'occasion bien évidemment d'y revenir dans une prochaine édition. En décembre 1965, la préfecture du Calvados signait les statuts de la MJC de Vire. La Maison des Jeunes et de la Culture était donc née. Elle fête cette année son 60e anniversaire. L'occasion de se replonger dans ses 60 années d'activité, du docteur Bertrand Lechevrel, qui en fut le premier président, à Angélique Chesnel, qui en est à la tête aujourd'hui. La deuxième femme d'ailleurs a présidé la structure après Albert Eude. 60 années qui n'ont pas été un long fleuve tranquille pour la structure, qui avait notamment connu un incendie de ses locaux en juin 1968. 6 ans plus tard, elle crée un espace dédié aux jeunes appelé le 1000 Club à l'époque près de Radio VFM. Impossible de relater ici évidemment toute l'histoire de la MJC. Aussi, une journée d'anniversaire sera organisée le samedi 30 mai avec notamment un rallye pédestre le matin ouvert à tous sur inscription avant un après-midi découverte comme l'explique la présidente Angélique Chesnel.
3: Voilà, des découvertes d'ateliers qui sont un peu historiques dans notre structure, notamment la dentelle, le patchwork, la relure, mais aussi il y aura la construction d'une œuvre participative de 14h à 17h avec Iris, des expositions d'œuvres d'art de nos adhérents, une démonstration de breakdance de nos professeurs de hip-hop, et puis aussi vraiment deux points forts sur l'accueil de jeunes européens. Puisque maintenant, ça fait plus de 21 ans que nous accueillons des Européens. Donc, ils ont répondu à notre appel. Ils ont envoyé des témoignages audio, des témoignages vidéo, des témoignages écrits. Donc, on va pouvoir prendre de leurs nouvelles. Et puis aussi, une exposition sur les 60 ans de la MJC. Donc, une trentaine de panneaux qui regroupent les temps forts et les valeurs de la MJC.
1: La MJC de Vire qui compte un petit peu plus de 1000 adhérents auxquels il faut ajouter les usagers et le grand public. Les 60 ans de la Maison des Jeunes et de la Culture qui seront donc fêtés à la fin de ce mois de mai. La cérémonie d'ouverture du 79e Festival de Cannes ce mardi soir. Cérémonie animée par la comédienne Aya Hidara. Elle sera retransmise cette cérémonie en direct au cinéma Le Basselin de Vire-Normandie et sera suivie de la projection du film d'ouverture La Vénus électrique par le réalisateur et scénariste français Pierre Salvadori. Soirée qui sera donc présentée en avant-première mondiale dans le Grand Théâtre Lumière à Cannes et c'est à vivre à partir de 19h donc ce soir au cinéma Le Basselin. L'inauguration le week-end dernier de Condé Côté Jardin, la 20e édition de ces animations qui vont se prolonger évidemment tout l'été. L'inauguration a entre autres été marquée par la traditionnelle course de canards du Rotary Club de Flers-Condé, organisée pour la bonne cause. Et puis un mot de musique pour terminer ce journal. Jackie, Simon, Denis et Vincent, 4 musiciens normands bien connus du public, reprennent la route avec leur tout nouveau groupe de chansons folk intitulé Normade. Le groupe va débuter sa tournée par un concert aux Extravertis à Pondouilly. Ce sera vendredi. Cette tournée passera par le Calvados, l'Orne, la Manche, mais également l'Aube et la Vienne.
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1: Il faut profiter de cet après-midi sans pluie, car ce sera moins le cas. Hein. Pour la suite de la semaine, ça va se gâter un petit peu pour l'Ascension. On y revient dans un instant. En attendant, donc, temps très nuageux cet après-midi. Mais un petit peu de place quand même pour les éclaircies. Les températures, justement, de l'après-midi seront voisines de 15 à 17 degrés, avec un vent variable faible à modéré. Demain, ça se gâte avec un renforcement du vent et puis l'arrivée d'une perturbation qui apportera un petit peu de pluie sur notre région. Alors, ça sera pas dramatique, mais c'est un temps plus perturbé qui nous est annoncé pour la suite de la semaine. C'était l'édition de la mi-journée sur Radio VFM en ce mardi midi 12 mai. Bel après-midi.
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3: Bonjour à tous. Mieux prendre en compte les victimes, c'est l'objectif du projet de loi qui arrive à l'Assemblée nationale. Les députés examinent une loi pour informer les victimes lors de la libération d'un agresseur sexuel. Après un ultime vote du Sénat hier après-midi, le Parlement a adopté le projet de loi de lutte contre les fraudes sociales et fiscales. Ce texte pourrait rapporter 1,5 milliard d'euros aux caisses de l'État et de la Sécurité sociale, selon le Premier ministre. Composé de plus d'une centaine d'articles, il doit permettre de mieux détecter les fraudes, renforcer les sanctions et donner davantage de moyens de recouvrement aux organismes publics. Après un cas positif à l'hantavirus, la France durcit l'isolement des cas contacts à l'hôpital. Ils sont 22 actuellement à être considérés dans ce cas. Une passagère rapatriée reste en réanimation à Paris. Les autres patients sont toujours testés négatifs. Un Tunisien de 27 ans est mis en examen soupçonné de préparer une attaque djihadiste. Les cibles évoquées incluent le Louvre et une synagogue, selon le parquet national antiterroriste. Le pré-flash carburant s'étend désormais au secteur du BTP. La nouvelle a été confirmée par le ministre de l'Économie, Roland Lescure. Initialement réservé aux agriculteurs, pêcheurs, transporteurs et taxis, le dispositif de soutien des entreprises permet aux professionnels d'emprunter entre 5 000 et 50 000 euros à un taux d'intérêt de 3,8%. C'est parti, Cannes ouvre son tapis rouge ce soir. Le plus grand festival au monde de cinéma démarre pour 10 jours avec 22 films en compétition. Le jury est présidé par le réalisateur sud-coréen Park Chan-wook. Et puis sport et football avec les trophées UNFP, les récompenses du football français. Ousmane Dembélé a été élu meilleur joueur de Ligue 1. Pierre Sage, coach de Lens, a lui été nommé meilleur entraîneur. Chez les femmes, la lyonnaise Melchie Dumornay est la meilleure joueuse. Mickaël Olyz a lui été sacré meilleur français à l'étranger.
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1: Bonjour à tous. Le Premier ministre encadrait ce matin à Matignon une première réunion concernant la gestion de l'antivirus. Un cas a été enregistré en France. Une femme qui séjournait à bord d'un bateau de croisière MV Ondius. 22 personnes considérées comme cas contact sont à l'isolement. La ministre de la Santé, Stéphanie Rist, tiendra une conférence de presse sur ce sujet en fin d'après-midi. Mieux prendre en compte les victimes, c'est l'objectif du projet de loi qui arrive à l'Assemblée nationale aujourd'hui. Les députés examinent une loi pour informer les victimes lors de la libération d'un agresseur sexuel. L'ensemble des 8 organisations syndicales dénonce le projet de loi du gouvernement autorisant les boulangeries et fleuristes artisanaux à faire travailler leurs salariés le 1er mai. Le texte sera examiné au Sénat à partir du 16 juin. L'audience a repris ce matin au procès en appel de Nicolas Sarkozy dans l'affaire des soupçons de financement libyen de sa campagne présidentielle de 2007. Le parquet général poursuit son réquisitoire. Un Tunisien de 27 ans a été mis en examen, soupçonné de préparer une attaque djihadiste en France. Les cibles évoquées incluent le Louvre et une synagogue, selon le parquet national antiterroriste. Étudiants et professeurs manifestent aujourd'hui dans plusieurs villes. Ils protestent face aux récentes annonces du gouvernement qui entend augmenter la facture pour les étudiants internationaux qui veulent s'inscrire à la faculté. Cannes déroule pour la première fois son tapis rouge ce soir. Le plus grand festival au monde de cinéma démarre pour 10 jours avec 22 films en compétition, parmi eux 6 films français. Le jury est présidé cette année par le réalisateur sud-coréen Park Chan-wook. Et puis sport et football, les trophées UNFP, les récompenses du football français. Ousmane Dembélé est élu meilleur joueur de Ligue 1. Pierre Sage, coach de Lens, a lui été nommé meilleur entraîneur. Chez les femmes, la lyonnaise Melchi Dumornay est la meilleure joueuse. Enfin, Mickaël Olise a lui été élu meilleur français de l'étranger.
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Ah oui, c'est parti hein, pour la boîte à souvenirs de ce mardi, 13h-16h. Nathie avec vous. Excellente journée, 13h passées de 3 minutes. Alors mardi 12 mai, une nouvelle fois, nous vous proposons d'ouvrir la boîte à souvenirs et de vous y proposer de la bonne musique, plein de tubes, mais également des infos pratiques, des rubriques bien sûr, agenda, petite annonce, offre d'emploi et autres rendez-vous. Nous allons commencer en musique avec ce tube de Baltimora, le tube Tarzan Boy, c'était en 1985. Et puis on enchaînera avec La Petite Fille du Soleil, un tube de Christophe en 1976. Je vous retrouve dans quelques minutes avec l'éphéméride, on parlera des anniversaires des people, notamment bon mardi.

0: grâce en ce donc 132e jour de l'année où nous gagnerons encore 3 petites minutes d'ensoleillement. Les anniversaires aujourd'hui, c'est l'anniversaire de Cyprien, personnalité très connue des réseaux sociaux, il fête ses 37 ans. Rami Malek, l'acteur qui a campé le rôle de Freddie Mercury dans le biopic Bohemian Rhapsody, et bien lui aujourd'hui fête ses 45 ans. C'est l'anniversaire de Jason Biggs qui avait été connu pour son rôle de Jim dans la trilogie American Pie. L'acteur a 48 ans en ce jour. Anniversaire également aujourd'hui de l'acteur et humoriste aussi, Olivier Lejeune, qui a 75 ans. Michel Fugain, on ne le présente plus, le chanteur français ô combien plein de tubes, d'ailleurs, qui nous avait interprété lors d'un festivir place du Château il y a quelques années. Eh bien, Michel Fugain a aujourd'hui 84 ans. Sachez qu'on a une petite pensée aujourd'hui pour une grande humoriste, actrice française qui nous a quittés. C'était un 12 mai en 1992. Il s'agit de Jacqueline Maillan qui nous a quittés à seulement 69 ans. Et puis un grand acteur français nous a quittés un 12 mai. Michel Piccoli, c'était en 2020 à l'âge de 94 ans. Je vous souhaite un très très bon anniversaire à vous qui êtes nés un 12 mai. On va retrouver Renaud avec Manu.
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0: mardi, bonne écoute sur Radio VFM. On va parler football à présent. Après un week-end placé largement sous le signe du football, on vous a fait vivre deux matchs, l'AF Virois Pontivy et Stade Malherbe de Caen Concarneau. Deux matchs qui se sont soldés par des matchs nuls. Eh bien, le week-end prochain, ce sera donc le dernier match pour l'AF Virois qui peut encore espérer un petit espoir d'être numéro 1 du classement et de monter en National 2. Le match se jouera donc le 16 mai à 18h à Ergué et Gabéric. Autre match de foot, celui de Bayeux, puisque Bayeux a joué le week-end dernier en Régional 1, match nul face au Havre. Et prochain match, ce sera de la Coupe de Normandie, ce sera jeudi. Jeudi, Coupe de Normandie senior, les huitièmes de finale. Bayeux qui se déplacera au USC Mésidon à 15h. Voilà pour le rendez-vous de Bayeux FC. Et enfin le Stade Malherbe de Caen, dernier match qui se jouera à Aubagne, dernier déplacement ce vendredi 15 mai à 19h30 Aubagne-Caen. Ce sera donc le dernier match en national pour cette saison pour le Stade Malherbe de Caen.
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Mais oui, nous allons revenir tout de suite sur un grand classique du répertoire de Mylène Farmer. Non, c'est le premier single de l'album intitulé Bleu Noir, sorti le 11 octobre 2010. Mylène Farmer a écrit le texte et le producteur marocain Redouane, qui a notamment collaboré aux principaux tubes de la chanteuse Lady Gaga comme Poker Face ou Bad Romance, a composé la musique. Le clip de ce single a fait grand bruit car Mylène Farmer avait offert un clip présentant des similitudes avec celui de Bad Romance de Lady Gaga. Oui, mais non, titre qui aura marqué l'année 2010, extrait de l'album Bleu Noir. Voici Mylène Farmer.

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C'était en 1992, Tasmin Archer avec Sleeping Satellite, un tube et qu'on vous proposait dans la boîte à souvenirs. Je voudrais vous rappeler que sur Radio VFM, on vous propose tous les jours de la semaine et même le samedi, l'actualité locale et régionale, l'info de la région, Bocage et Bessin à retrouver également sur notre site internet, www.vfmradio.fr, en podcast et ainsi que sur l'appli Radio VFM, l'info qui est diffusée sur nos ondes à 6h, 6h30, 7h, 7h30, 8h, 8h30, 9h, 10h, 12h et 18h, et le samedi à 6h, 7h, 8h, 9h, 10h, 12h et 18h. Donc, prochain rendez-vous avec l'actualité locale et régionale, eh bien ce sera à 18h avec Christophe Lécuyer pour le Bocage et Julien Caillard pour le Bessin. Dès maintenant, voici un duo, Serge Gainsbourg et Eddy Mitchell avec Vieille Canaille.

Bon mardi à l'écoute de Radio VFM, 13h-16h. Je vous le rappelle, Nati pour vous accompagner dans la boîte à souvenirs. Après 16h, vous retrouverez Quentin avec son émission Jukebox jusqu'à 18h avec encore également plein de tubes. Tout de suite, voici une chanson qui est la bande originale du film Bagdad Café, Jeveda Steele. Voici ce tube de 1987, magnifique chanson, Calling You. Nous, on se retrouve après l'info de 14h.

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1: Bonjour à tous. Le Premier ministre encadrait ce matin à Matignon une première réunion concernant la gestion de l'hantavirus. Un cas a été enregistré en France. Une femme qui séjournait à bord d'un bateau de croisière MV Ondius. 22 personnes considérées comme cas contact sont à l'isolement. La ministre de la Santé, Stéphanie Rist, tiendra une conférence de presse sur ce sujet en fin d'après-midi. Mieux prendre en compte les victimes, c'est l'objectif du projet de loi qui arrive à l'Assemblée nationale aujourd'hui. Les députés examinent une loi pour informer les victimes lors de la libération d'un agresseur sexuel. L'ensemble des 8 organisations syndicales dénonce le projet de loi du gouvernement autorisant les boulangeries et fleuristes artisanaux à faire travailler leurs salariés le 1er mai. Le texte sera examiné au Sénat à partir du 16 juin. L'audience a repris ce matin au procès en appel de Nicolas Sarkozy dans l'affaire des soupçons de financement libyen de sa campagne présidentielle de 2007. Le parquet général poursuit son réquisitoire. Un Tunisien de 27 ans a été mis en examen, soupçonné de préparer une attaque djihadiste en France. Les cibles évoquées incluent le Louvre et une synagogue, selon le parquet national antiterroriste. Étudiants et professeurs manifestent aujourd'hui dans plusieurs villes. Ils protestent face aux récentes annonces du gouvernement qui entend augmenter la facture pour les étudiants internationaux qui veulent s'inscrire à la faculté. Cannes déroule pour la première fois son tapis rouge ce soir. Le plus grand festival au monde de cinéma démarre pour 10 jours avec 22 films en compétition, parmi eux 6 films français. Le jury est présidé cette année par le réalisateur sud-coréen Park Chan-wook. Et puis sport et football, les trophées UNFP, les récompenses du football français. Ousmane Dembélé est élu meilleur joueur de Ligue 1. Pierre Sage, coach de Lens, a lui été nommé meilleur entraîneur. Chez les femmes, la lyonnaise Melchi Dumornay est la meilleure joueuse. Enfin, Mickaël Olise a lui été élu meilleur français de l'étranger.
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0: En vous déplaçant donc à nos studios 62 rue Morane, Vire, Normandie. Au Béni-Bocage, le samedi 16 mai de 15h30 à 17h, 28 Le Hamelpin à la Maison de la Nature et de la Pierre Sèche, un atelier au potager en permaculture. Tour du jardin, chantier de désherbage, identification des plantes sauvages, gratuit pour les adhérents, adhésion annuelle 10 euros. Renseignements 07 81 35 09 54, 07 81 35 09 54. À Saint-Martin-d'Hébzas, le samedi 16 mai à partir de 18h à l'église, concert repas au profit de la restauration de l'église de Saint-Denis-Maisoncelle avec Violette Galix Bridge Gospel. Menu 10 euros, pour les moins de 10 ans 5 euros, restauration, buvette sur place, réservation au 06 78 03 20 36 06 78 03 20 36. Le samedi 30 mai, le comité des fêtes de Saint-Martin-Talvande, Vire-Normandie organise un rallye de jeux. Départ entre 14h et 15h. Rendez-vous à la maison du temps libre à Martilly. 5 euros par équipe, des équipes de 4 personnes maximum. Sur inscription 06 70 38 88 19. 06 70 38 88 19. Plusieurs thèmes et jeux proposés, quiz, rébus, énigmes, etc. pour s'amuser en famille ou entre amis. Le samedi 13 juin, la TVS organise une randonnée pédestre au départ de Courtille, de 5 km vers le Mont-Saint-Michel par les Airbus. Départ en bus à 8h au parking des écoles à Campo. Quartier libre, pique-nique ou restaurant à votre charge à préciser lors de l'inscription. Retour à pied de 5 km vers les Courtilles, donc pour un retour en bus à 18h30 au parking des écoles de Campo. Tarif 20 euros, réservation dès maintenant à la mairie de Souleuvre-en-Bocage jusqu'au 1er juin avec règlement uniquement par chèque à l'ordre de la TVS. 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
2: Le rendez-vous des petites annonces sur Radio VFM est dans la boîte à souvenirs. Vide maison à Trutmer-le-Grand, via Normandie, c'est 3930, route du Pertoux. Les 14, 15 et 16 mai, de 10h à 18h. Vous y retrouverez meubles anciens, vaisselle, bibelots, salon état neuf, salle à manger, années 60, TV, etc. Loue local commercial, 80 mètres carrés à Saint-Sever-Calvados, 395 € par mois. Pour tout contact, le 06 12 58 27 59. 06 12 58 27 59. À vendre 4 roues, 208 GT, phase 2, 550 € à débattre au 06 75 72 93 37. 06 75 72 93 37. A été trouvé chien croisé labrador femelle noir blanc à Montbertrand et un croisé labrador noir mâle à Saint-Clair à Vire-Normandie. Et a été trouvé plusieurs chats européens mâle tigré à Maurice-du-Rosse à Vire-Normandie, européen mâle noir et blanc à Coulons, a également européen femelle tricolore à Coulons et un européen femelle noir également à Coulons, Vire-Normandie. Pour ces annonces, vous contactez le chenil fourrière de Vire, Oser Bureau, au 02 31 67 99 95, 02 31 67 99 95. Et puis on parle frelon asiatique à Vire-Normandie, soyez vigilants, regardez autour de votre maison si la fondatrice, un futur reine, n'a pas construit un nid primaire, les avant-toits, dans un abri de jardin, sous un hangar ou une véranda, etc. Le nid n'est pas plus gros qu'un point, si vous en découvrez un. Eh bien, contactez le chenil fourrière de Vire-Normandie qui interviendra pour la désinsectisation au 02 31 67 99 95.

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1: Très bonne écoute sur Radio VFM, le rendez-vous de l'agenda dans le bocage à présent. Ce mercredi 13 mai, de 10h30 à 12h à la médiathèque, atelier d'éveil Bébéli. C'est un temps d'échange convivial, familial et participatif pour les enfants de moins de 3 ans. Ce mercredi, de 14h à 17h à Vire-Normandie, au jardin des 4 saisons Val-de-Vire, activité extérieure, atelier jardin, gratuit tout public. Pour tout renseignement, le 02 31 66 66 47, 02 31 66 66 47. Mercredi, de 16h30 à 17h30 à la médiathèque, il y aura un atelier histoire et bidouille. Venez écouter donc des histoires et ensuite, bidouiller tous ensemble des histoires, des jeux, des créations. C'est pour les enfants de 4 à 7 ans. À Vire-Normandie, du jeudi 14 au lundi 25 mai, place du Château, c'est la foire des rogations avec à 11h, jeudi 14, l'ouverture de la foire. Le samedi 16 mai à 23h, feu d'artifice à l'écluse. Et le dimanche 17, il y aura la braderie vide-grenier en centre-ville. À Cahagnes, on fête aussi l'Ascension. Le jeudi 14 mai à 8h, matinée trip, vide-grenier toute la journée. À 14h, fête foraine. À 22h30, retraite au flambeau avec la fanfare donnée sur Audon et feu d'artifice. Le samedi 16 mai à 13h30, concours de pétanque, concert rock à partir de 19h30 à la salle des fêtes. À la Graverie, jeudi 14 mai à partir de 14h30, la Graverie Running organisée par la Graverie Cyclo et l'USI. La Graverie, trail, marche et cyclo, apéro-concert à partir de 18h30, feu d'artifice à partir de 22h30. Les bénéfices seront reversés au centre Baclès pour la recherche contre le cancer. Et puis le vendredi 15 mai de 9h à 12h à l'espace du Val-de-Vire, atelier tricot gratuit ouvert à tous. Renseignements 02 31 66 66 40.

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Bernard Lavillier à l'instant sur Radio VFM avec Jimmy Cliff, Mélodie, Tempo, Harmonie en 1995. Une petite information avec l'intercom de l'Aviron-Noireau. On parle donc des collectes qui seront maintenues le jour férié du 14 mai, jour de l'Ascension. Les collectes seront tout de même faites. Il n'y a pas de décalage ni d'annulation. Par contre, les déchetteries, elles, seront fermées. Elles ouvriront à nouveau leurs portes au public pour vire le vendredi 15 mai à 8h45, Mini-Clinchamp vendredi 15 mai à 14h et pour le tourneur le 15 mai à 9h. Voilà pour cette info avec l'intercom de l'Aviron-Noireau. On se fait un petit tube de Patrick Hernandez, enfin son plus gros tube. C'est jackpot pour lui depuis qu'il a sorti ce titre en 1979. Born to be Alive, c'est juste avant l'info de 15h.

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1: Bonjour à tous. Le Premier ministre encadrait ce matin à Matignon une première réunion concernant la gestion de l'antivirus. Un cas a été enregistré en France. Une femme qui séjournait à bord d'un bateau de croisière MV Ondius. 22 personnes considérées comme cas contact sont à l'isolement. La ministre de la Santé, Stéphanie Rist, tiendra une conférence de presse sur ce sujet en fin d'après-midi. Mieux prendre en compte les victimes, c'est l'objectif du projet de loi qui arrive à l'Assemblée nationale aujourd'hui. Les députés examinent une loi pour informer les victimes lors de la libération d'un agresseur sexuel. L'ensemble des 8 organisations syndicales dénoncent le projet de loi du gouvernement autorisant les boulangeries et fleuristes artisanaux à faire travailler leurs salariés le 1er mai. Le texte sera examiné au Sénat à partir du 16 juin. L'audience a repris ce matin au procès en appel de Nicolas Sarkozy dans l'affaire des soupçons de financement libyen de sa campagne présidentielle de 2007. Le parquet général poursuit son réquisitoire. Un Tunisien de 27 ans a été mis en examen, soupçonné de préparer une attaque djihadiste en France. Les cibles évoquées incluent le Louvre et une synagogue, selon le parquet national antiterroriste. Étudiants et professeurs manifestent aujourd'hui dans plusieurs villes. Ils protestent face aux récentes annonces du gouvernement qui entend augmenter la facture pour les étudiants internationaux qui veulent s'inscrire à la faculté. Cannes déroule pour la première fois son tapis rouge ce soir. Le plus grand festival au monde de cinéma démarre pour 10 jours avec 22 films en compétition, parmi eux 6 films français. Le jury est présidé cette année par le réalisateur sud-coréen Park Chan-wook. Et puis sport et football, les trophées UNFP, les récompenses du football français. Ousmane Dembélé est élu meilleur joueur de Ligue 1. Pierre Sage, coach de Lens, a lui été nommé meilleur entraîneur. Chez les femmes, la lyonnaise Melchi Dumornay est la meilleure joueuse. Enfin, Mickaël Olise a lui été élu meilleur français de l'étranger.
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Agenda sur Radio VFM, rendez-vous dans le Bessin. Jeudi 14 mai, à Bretteville l'Orgueilleuse, de 10h à 18h, le FC Tang, BLF, organise son tournoi de pétanque en triplette. Renseignements 06 61 10 99 94. Renseignements 06 61 10 99 94. À Mont-en-Bessin, jeudi 14 mai.

0: 4 €. Renseignements au 02 31 21 46 00. Quoi. À Courseulles-sur-Mer, vendredi de 15h à 19h au Centre Juno Beach, Voix des Français Libres, don du sang. Le Centre Juno Beach ouvre ses portes pour accueillir une collecte de sang organisée par l'établissement français du sang. Inscription avant le 15 mai au 02 31 37 32 17. 02 31 37 32 17.
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Michel Berger, ça ne tient pas debout et c'est un titre sorti en 1990. Vous êtes dans la boîte à souvenirs, Nati toujours pour vous accompagner et ce jusqu'à 16h. Dans quelques minutes, on vous proposera une petite nouveauté. Flo de la Vega, souvenez-vous, on l'a découvert avec son comparse, donc Jérémy Frérot, hein, il se faisait appeler les Frérot de la Vega. C'était dans The Voice, dans l'équipe de Mika il y a quelques années. Et puis depuis, eh bien, il y a eu les succès et puis les chemins se sont séparés. On connaît maintenant les tubes et la carrière que fait Jérémy Frérot, mais Flo de la Vega s'était fait un petit peu plus discret. Il revient avec le titre Aimer les gens. C'est dans quelques minutes à écouter et découvrir sur Radio VFM. Avant ça, on va retrouver le tout premier tube d'Elsa. Souvenez-vous, Elsa, t'en vas pas. En 1986, vous restez bien à notre écoute. Je vous souhaite un bon mardi.

0: Bon après-midi sur Radio VFM. Voici les offres d'emploi. L'entreprise de bâtiment Gosselin à Viromandie, rénovation et agrandissement, recherche dans le cadre de son développement un menuisier plaquiste pour un contrat en CDI, 40 heures semaine pour les chantiers à moins de 20 km de Vire. Une expérience de 2 ans minimum est souhaitée. Pour postuler, contactez M. Gosselin au 02 31 69 49 85. 02 31 69 49 85 ou envoyez votre CV par mail à entreprise.gosselin@gmail.com. Vous êtes à la recherche d'un emploi, Vie et Partage recrute. Cette association accompagne les demandeurs d'emploi en proposant des missions courtes ou longues dans de nombreux secteurs. Aide ménagère, jardinage, petit bricolage, que vous soyez particulier, entreprise ou collectivité, n'hésitez pas à contacter donc Vie et Partage qui peut mettre rapidement une personne à votre disposition. Alors, vous habitez dans le bocage, n'attendez plus, contactez Vie et Partage au 02 31 67 71 83 02 31 67 71 83. La Maison de la Nature et la Pierre Sèche recherche des bénévoles pour aider à tenir des stands animés aux dates suivantes. Pour le Salon de l'innovation de l'environnement et du paysage, campus du Lecta de Vire, le 7 mai de 9h à 17h, atelier et jeux de découverte de la pierre sèche. Pour la journée de la Terre à Aunay-sur-Odon, le samedi 30 mai de 9h30 à 19h. Pour la fête de la mare, le dimanche 20 septembre de 9h30 à 18h. Alors, les missions attendues, accueillir le public de passage en compagnie d'autres bénévoles, distribuer de la documentation, proposer de jouer aux jeux mis à disposition sur le stand et aider à l'installation et au rangement du stand. Alors, pas de compétences requises, juste l'envie d'apprendre, de partager et de faire connaissance. Et bien sûr, tout ça dans la bonne humeur. Vous pouvez contacter le 07 81 35 09 54 si ça vous intéresse. 07 81 35 09 54.
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magnifique slow, hein, sorti en 1984, les Colin the Gang avec Cherish. Je vous souhaite une très très belle après-midi. On va terminer la boîte à souvenirs avec une chanson sur ma drôle de vie. Enfin, c'est Véronique Sanson qui va nous le proposer en 1972. Et puis, il y aura les Rasmus in the Shadows 2003, un titre qui nous permettra de rejoindre l'actu nationale et internationale de 16h. Et ensuite, eh bien, on branche le jukebox et vous retrouverez Quentin jusqu'à 18h. Je vous souhaite une belle fin d'après-midi, une belle semaine, hein, qui sera peut-être un petit peu écourtée si vous faites le pont du vendredi, puisque jeudi c'est jour férié, jour du 14 mai, de la jeudi de l'Ascension. Nous on se retrouve bien sûr demain, mercredi 13h-16h sur Radio VFM.

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1: Bonjour à tous. Le Premier ministre encadrait ce matin à Matignon une première réunion concernant la gestion de l'antivirus. Un cas a été enregistré en France. Une femme qui séjournait à bord du bateau de croisière MV Ondus. 22 personnes considérées comme cas contact sont à l'isolement. La ministre de la Santé, Stéphanie Rist, tiendra une conférence de presse en fin d'après-midi. Mieux prendre en compte les victimes, c'est l'objectif du projet de loi qui arrive à l'Assemblée nationale. Les députés examineront une loi pour informer les victimes lors de la libération d'un agresseur sexuel. Les chauffeurs VTC sont appelés à manifester en ce moment devant les locaux d'Uber à Paris pour dénoncer la précarisation des chauffeurs, les tarifs imposés, l'absence de protection sociale et le mépris des plateformes envers les travailleurs, selon le syndicat de VTC FO-INV. Autre manifestation, celle des étudiants et professeurs aujourd'hui dans plusieurs villes. Ils protestent face aux récentes annonces du gouvernement qui ont augmenté la facture pour les étudiants internationaux qui veulent s'inscrire à la faculté. À l'international, Kiev et Moscou s'accusent mutuellement d'avoir mis fin à la trêve qui était en vigueur depuis 3 jours sous l'égide des États-Unis. La Russie affirme avoir abattu une 20aine de drones ukrainiens cette nuit, quand l'Ukraine dit avoir abattu plus de 200 drones russes. Plus que quelques heures avant que la croisette ne s'anime, coup d'envoi des festivités ce soir avant 10 jours de compétition qui verront 22 films se disputer la Palme d'Or, dont 6 français, alors qu'y succédera un simple accident de Jafar Panahi couronné en 2025. Sport de basket, LeBron James va-t-il prendre sa retraite? Le doute plane pour la star des Lakers, quadruple champion NBA et âgé de 41 ans. Son équipe a en effet été éliminée des playoffs la nuit dernière. Cette nouvelle sortie prématurée de son équipe laisse donc planer un doute sur son futur. Et puis Météo France vous propose de baptiser les prochaines tempêtes automnales. Cette liste doit répondre à plusieurs critères. Par respect de la parité, elle doit alterner prénoms féminins et masculins. Et vous avez jusqu'au 21 mai.

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0: 16h04, et vous écoutez Radio VFM, encore une fois, bien le bonjour à toutes et à tous. Bienvenue pour un nouveau rendez-vous de Jukebox, les années 80, 90 et 2000, à l'honneur du lundi au vendredi, entre 16h et 18h, avec tous nos rendez-vous habituels, l'agenda, le programme télé, mais également la boîte à tubes avec Vivian qui nous ramènera en 2006, ou même encore l'instant live qui arrivera tout à l'heure aux alentours de 17h20. Voici Indochine, Renaud d'ici quelques minutes pour nous emmener, comme promis, jusqu'à l'agenda de ce mardi sur Radio VFM.
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20: 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Le petit coup d'œil du côté de l'agenda sur Radio VFM. À Vire, mercredi de 10h30 à midi à la médiathèque, il y a un atelier d'éveil bébélie, temps d'échange convivial, familial et participatif pour les enfants de moins de 3 ans, accompagnés de leurs parents. À Vire également demain de 14h à 17h au jardin des 4 saisons du Val de Vire, une activité extérieure, atelier jardin. C'est gratuit et c'est tout public. À Vire toujours ce mercredi de 16h30 à 17h30 à la médiathèque, atelier histoire et bidouille. Venez écouter des histoires, bidouiller tous ensemble des histoires, des jeux, des créations pour les enfants de 4 à 7 ans. Dans le Bessin, à Cerisy-la-Forêt, demain à l'abbaye Saint-Vigor, rue des Sangles, la visite de l'abbaye Saint-Vigor, les amis de l'abbaye qui proposent une visite guidée avec la découverte insolite du souterrain médiéval. Tous les mercredis à 15h jusqu'au 30 septembre, tarif 9€, réduit 6€. À Thuému, jeudi de 10h à 18h, rue de la Perrelle, à Bretteville-Orgueilleuse, le FC Temps organise son tournoi de pétanque en triplette et c'est payant. À Mont-en-Bessin, jeudi, il y a la foire au grenier organisée par le comité des fêtes, tarif 8€, les 3 mètres.
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0: tout en douceur avec un certain Elton John 1994. Can you feel the love tonight du Roi Lion, bien évidemment. En ce mardi après-midi, mardi 12 mai hein, d'ailleurs, aujourd'hui, 132e jour de l'année, en plein cœur de la 20e semaine, nous fêtons les Achilles. Bon anniversaire à vous, peut-être né un 12 mai. Le soleil va se coucher à 21h21 pour se lever demain à 6h11. Demain, nous fêterons les Rolandes. Ce sera également la journée mondiale du commerce équitable et la journée mondiale de l'ingénierie pour l'avenir. Voici Jean-Jacques Goldman, Céline Dion d'ici quelques minutes pour nous emmener jusqu'au programme télé de ce mardi sur Radio VFM.
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2: Voici votre soirée télé pour ce mardi 12 mai. On commence tout d'abord ce soir sur TF1 dès 21h avec la suite de Koh-Lanta, les reliques du destin. Sur France 2, Renaud à cœur perdu, documentaire réalisé par Tancrède Ramonet. Sur France 4, Eurovision 2026, les premières demi-finales diffusées ce soir. Le film Bob Marley, One Love, le biopic sur le pape du reggae ce soir sur M6. Enfin, les reportages de Martin Veil ce soir sur TMC sur le thème « Sommes-nous de plus en plus cons ?» Allez, bonne soirée télé, quel programme ? Bon mardi avec nous.
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1992, hein, déjà pour ce titre de Whitney Houston sur Radio VFM en ce mardi après-midi avec son titre Run to You. 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Michel Sardou, Jimmy Cliff, d'ici quelques minutes pour nous emmener jusqu'à ces tubes qui cachent une histoire.

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Lady Gaga et son Bad Romance, sorti en 2009 sur Radio VFM en ce mardi après-midi. Vous le savez, il y a des chansons qu'on pense totalement festives, des tubes qu'on chante sans réfléchir, et pourtant derrière certains refrains se cache une histoire beaucoup plus triste. Prenons cet après-midi Bruce Springsteen, Born in the USA. À la première écoute, beaucoup y voient un hymne patriotique américain. Le refrain est puissant, le titre claque et le morceau est souvent utilisé dans des événements très américains. Mais en réalité, la chanson raconte tout autre chose. Bruce Springsteen y parle du retour difficile des vétérans du Vietnam, de l'abandon, du chômage et du sentiment d'avoir été oublié par leur propre pays. Ce n'est pas une chanson triomphante, c'est une chanson amère, presque une critique sociale. Et pourtant, pendant des années, beaucoup se sont arrêtés au refrain. Comme quoi un tube peut être mondialement connu et totalement mal compris, souvenez-vous.

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1: Bonjour à tous. Le Premier ministre encadrait ce matin à Matignon une première réunion concernant la gestion de l'antivirus. Un cas a été enregistré en France. Une femme qui séjournait à bord du bateau de croisière MV Ondus. 22 personnes considérées comme cas contact sont à l'isolement. La ministre de la Santé, Stéphanie Rist, tiendra une conférence de presse en fin d'après-midi. Mieux prendre en compte les victimes, c'est l'objectif du projet de loi qui arrive à l'Assemblée nationale. Les députés examineront une loi pour informer les victimes lors de la libération d'un agresseur sexuel. Les chauffeurs VTC sont appelés à manifester en ce moment devant les locaux d'Uber à Paris pour dénoncer la précarisation des chauffeurs, les tarifs imposés, l'absence de protection sociale et le mépris des plateformes envers les travailleurs, selon le syndicat de VTC FO-INV. Autre manifestation, celle des étudiants et professeurs aujourd'hui dans plusieurs villes. Ils protestent face aux récentes annonces du gouvernement qui ont augmenté la facture pour les étudiants internationaux qui veulent s'inscrire à la faculté. À l'international, Kiev et Moscou s'accusent mutuellement d'avoir mis fin à la trêve qui était en vigueur depuis 3 jours sous l'égide des États-Unis. La Russie affirme avoir abattu une 20aine de drones ukrainiens cette nuit, quand l'Ukraine dit avoir abattu plus de 200 drones russes. Plus que quelques heures avant que la croisette ne s'anime, coup d'envoi des festivités ce soir avant 10 jours de compétition qui verront 22 films se disputer la Palme d'Or, dont 6 français, alors qu'il succédera à un simple accident de Jafar Panahi couronné en 2025. Sport de basket, LeBron James va-t-il prendre sa retraite? Le doute plane pour la star des Lakers, quadruple champion NBA et âgé de 41 ans. Son équipe a en effet été éliminée des playoffs la nuit dernière. Cette nouvelle sortie prématurée de son équipe laisse donc planer un doute sur son futur. Et puis Météo France vous propose de baptiser les prochaines tempêtes automnales. Cette liste doit répondre à plusieurs critères. Par respect de la parité, elle doit alterner prénoms féminins et masculins. Et vous avez jusqu'au 21 mai.
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À 17h04, on est parti ensemble sur Radio VFM pour la deuxième et dernière heure de l'émission Jukebox, les années 80, 90 et 2000, à l'honneur du lundi au vendredi entre 16h et 18h. Rendez-vous d'ailleurs tout à l'heure avec Vivian et sa boîte à tubes qui nous ramènera en 2006 ou même encore l'instant live et un duo surprenant mais tellement bien, Benabar et Michel Delpech. On en reparle tout à l'heure. FR David, Lerita Mitsuko d'ici quelques minutes ou même encore Laurie sur Radio VFM.

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4: En ce mardi après-midi sur Radio VFM, place à présent à la boîte à tubes et cet énorme tube d'un certain Michel Delpech. Ce titre, Quand j'étais chanteur, enregistré au Grand Rex en 2004 d'ailleurs, repris en duo par Benabar et Michel Delpech. L'Instant Live 2004, Quand j'étais chanteur, c'est sur Radio VFM.
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0: merci.
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1: Aujourd'hui, nous sommes le 12 mai et nous repartons en 2006. Dans la boîte à tubes, on trouve Man Eater de Nelly Furtado, sorti le 12 mai 2006, extrait de l'album Lose. Et la même année, la série Prison Break devient un phénomène mondial, captivant les téléspectateurs avec l'histoire de Michael Scofield. Pour mener à bien son plan, faire évader son frère de prison, Michael Scofield s'est fait tatouer le plan de la prison de Fox River sur tout son corps. Un projet qui, dans la série, ne dure que quelques semaines, mais qui aurait dû durer, selon les spécialistes, beaucoup plus longtemps. Dans la réalité, il aurait fallu à peu près 4 ans et plus de 20 000 dollars pour le créer. Et toujours en 2006... c'était la sortie au cinéma de Camping avec Franck Dubos, Gérard Lanvin, Mathilde Seigner et Claude Brasseur, bien sûr, mais également Mylène de Mongeau et Antoine Duléry. En plus d'être le protagoniste du film, Franck Dubos a également participé, bien sûr, à l'écriture du scénario et il avoue n'avoir eu aucun mal à se fondre dans son personnage. Et ce, parce qu'il connaît parfaitement l'univers du camping. Il raconte qu'il en a fait jusqu'à l'âge de 36 ans.
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Vivian et sa boîte à tubes sur Radio VFM en ce mardi après-midi. Cet énorme tube de la chanteuse Nelly Furtado. La boîte à tubes que vous retrouvez du mardi au vendredi aux alentours de 17h20. 1975. Murray Say It Ain't So Joe Please. Avec à ce titre de Murray remis au goût du jour d'ailleurs dans le film, un petit truc en plus. Pas besoin

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2005, ce titre de Madonna avec le sample, hein, bien évidemment, de Bonnie M et son Daddy Cool, son titre Hung Up sur Radio VFM. Dans l'émission Jukebox, les années 80, 90 et 2000, c'est déjà terminé pour aujourd'hui. D'ici quelques minutes, vous allez retrouver de nouveau l'Info Région avec Christophe Lécuyer. Et quant à moi, je vous retrouve demain à 6h pour le Morning Café. D'ici là, prenez soin de vous. Je vous souhaite bien évidemment une excellente soirée et à demain.

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1: Bienvenue pour ce journal. Dans l'actualité de ce mardi, tout d'abord, cet anniversaire. La MJC de Vire a 60 ans. C'est en effet en décembre 1965 que la préfecture du Calvados avait signé les statuts de la structure associative. Le docteur Bertrand Lechevrel en fut le premier président. Aujourd'hui, c'est Angélique Chesnel qui est à la tête de cette structure qui va donc proposer une véritable journée d'anniversaire le samedi 30 mai prochain avec différents temps forts. Écoutez Angélique Chesnel.
2: Oui, les premiers statuts de la MJC ont été approuvés par la préfecture en décembre 1965. Donc en décembre 2025, on a fêté nos 60 ans. Mais bon, l'hiver, il y a plein d'autres fêtes, donc on préfère attendre le printemps. Et on a annoncé notre anniversaire lors de la Galette des Rois au mois de janvier aux adhérents. On avait de magnifiques couronnes, 60e anniversaire. Une journée, le samedi 30 mai 2026. Une journée pour découvrir l'histoire de la MJC et puis découvrir son actualité également, en toute simplicité. Donc le matin, il sera possible, sur inscription, de faire du yoga avec notre animatrice Hélène Ferry. Il faudra juste apporter un plaid, un oreiller et être à jeun. Mais à 9h, il y aura un petit déjeuner d'offert aux 20 participants. Le matin, on a aussi innové en créant un rallye pédestre qui sera sur les traces de la MJC. Un rallye pédestre de 7 km. Les inscriptions débutent maintenant. Vous pouvez vous inscrire en passant à la MJC et les inscriptions s'arrêteront le 15 mai puisque nous devons organiser ensuite des départs échelonnés.
1: Mais il faut donc s'inscrire sans tarder. Si vous souhaitez participer à ce rallye pédestre organisé à l'occasion des 60 ans de la Maison des Jeunes et de la Culture de Vire, ce sera le samedi 30 mai au matin. Je vous le rappelle, il y aura d'autres animations à l'après-midi, avec notamment la découverte de l'expo anniversaire. La MJC de Vire, qui compte actuellement un petit peu plus de 1000 adhérents, un nombre auquel il faut ajouter les usagers ainsi que le grand public. Et puis sachez que cette grande journée d'anniversaire se conclura par une animation musicale soir à partir de 18h30 avec un apéro-concert, mais là ce sera réservé aux adhérents et aux invités. Le grand retour de la foire des Rogations à Vire-Normandie avec l'incontournable fête foraine. L'inauguration aura lieu jeudi, c'est une tradition, le jeudi de l'Ascension. Les manèges ont d'ores et déjà pris place sur la place du château. Beaucoup ont rejoint Vire-Normandie après avoir quitté le parc des expositions de Caen où ils étaient installés à l'occasion de la foire de Pâques. Animation et temps fort au programme pendant une dizaine de jours, comme l'explique Guillaume Rocamora, le nouveau conseiller municipal de Vire-Normandie, délégué aux animations.
3: Elle va débuter le jeudi 14 mai à 11h avec monsieur le maire et les élus. On fera un tour avec les forains et les manèges seront gratuits au premier tour pour les enfants et les plus grands. Ensuite, il y aura le fertifice le 16 mai. À 23h au niveau de la Bénardière. Donc le public, ce sera au niveau de l'écluse pour voir le feu d'artifice. Et après, là, il y aura la braderie le dimanche 17 mai à partir de 7h du matin dans la rue Chaussée, la rue Solnerie, avec le marché qui sera place du 6 juin. Alors il y aura une trentaine de manèges, donc 4 à sensation. Ensuite, il y aura des confiseries, des boîtes à rire, des quads pour enfants, des pêches au canard et les fameuses auto-tamponneuses. Ça commence à l'Ascension, jeudi d'Ascension jusqu'au lundi Pentecôte.
1: Ah, le coup d'envoi jeudi matin, donc à 11h, notez-le bien, de cette foire des Rogations 2026 sur la place du château de Vire-Normandie. Un mot de sport et de bowling maintenant avec le club virois des Eagles qui a participé à la finale régionale des jeunes. C'était dimanche dernier à Grand-Quevilly en minime dame. À noter la très belle deuxième place de la viroise Mélina Battard. Elle s'est qualifiée pour les championnats de France dans cette même catégorie. Clara Barrette termine quatrième chez les Benjamins. La troisième place d'Antonin Delahaye et la cinquième de Nathalaël Esnou chez les cadets. Simon Barrette termine cinquième. La finale nationale pour les qualifiés se déroulera également à Grand-Quevilly. Ce sera les 4 et 5 juillet prochain, les Eagles de Vire qui s'apprêtent à organiser le tournoi de l'andouille de Vire-Normandie. Ce sera samedi et dimanche prochain.
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1: La météo. Il faut profiter des éclaircies car ça ne va pas durer. Les nuages vont se faire plus nombreux dans les prochaines heures. En attendant, les températures de la nuit seront voisines de 8 à 9 degrés dans le Calvados. Ces nuages nombreux arrivent donc en fin de nuit. Ils apporteront un arrosage demain avec un ciel bien couvert le matin. Retour de timides éclaircies l'après-midi. Éclaircies entrecoupées encore de faibles averses. Les températures de demain proches de 7 degrés partout le matin. Elles atteindront 13 à 14 degrés au meilleur de la journée. Le vent va virer à l'ouest demain. Il en profitera pour se renforcer avec des rafales de 60 à 70 km/h toute la journée. Un petit mot sur la tendance pour la suite de la semaine. C'est pas terrible, hein, effectivement, le temps pour cette semaine de l'Ascension avec pas mal d'incertitudes. Un temps qui restera hélas le plus souvent perturbé pour la fin de la semaine. Il est 18h, passé d'un petit peu plus de 6 minutes sur Radio VFM. Je vous souhaite une très très belle soirée.

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1: Bonsoir à tous. La ministre de la Santé a annoncé que des cas contacts français sont actuellement hospitalisés ou en cours d'hospitalisation. 8 passagers d'un vol du 25 avril dernier entre Sainte-Hélène et Johannesburg sont concernés après avoir été en contact avec une croisiériste néerlandaise positive et décédée. De son côté, l'Organisation mondiale de la santé a annoncé 2 nouveaux cas, portant le total mondial à 11 cas, dont 3 décès. Tous concernent des passagers ou membres d'équipage du MV Ondus. Le patron de l'OMS a malgré tout assuré que les Français n'avaient pas à s'inquiéter de cette situation. Le parquet a requis en appel la condamnation de Nicolas Sarkozy pour corruption et financement illégal de campagne dans l'affaire libyenne. Il estime qu'un accord avec Muammar Kadhafi a permis de financer la campagne de 2007. On continue avec un animateur périscolaire de 21 ans qui a été mis en examen et incarcéré le 30 avril dernier à Paris. Il est soupçonné d'avoir eu des gestes de nature sexuelle sur 3 enfants de l'école maternelle Servent dans le 11e arrondissement. Patrick Pouyanné, le patron de Total Energy, sera auditionné le 17 juin par la commission des finances de l'Assemblée nationale. En cause, les profits records de Total Energy et sa fiscalité, puisque le groupe n'a pas payé d'impôts sur les sociétés en France en 2025. L'audition portera également sur une éventuelle taxe sur les super-profits et le plafonnement des prix des carburants. La FNAM, elle, se veut rassurante pour cet été, malgré la guerre au Moyen-Orient et la hausse du kérosène. Les réservations restent stables, avec des prix des billets modérés et moins de 2% des vols qui seront annulés. Et enfin, de son côté, Sudrail appelle à la grève des salariés de Transdev sur la ligne TER Marseille-Nice les 21, 22 et 23 mai prochains, c'est-à-dire en plein festival de Cannes. Le syndicat dénonce des conditions de travail dégradées, des rémunérations insuffisantes, ainsi qu'un dumping social au sein de la filiale TRSI.

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4: Voici votre soirée télé pour ce mardi 12 mai. On commence tout d'abord ce soir sur TF1 dès 21h avec la suite de Koh-Lanta, les reliques du destin. Sur France 2, Renault à cœur perdu, documentaire réalisé par Tancrède Ramonet. Sur France 4, Eurovision 2026, les premières demi-finales diffusées ce soir. Le film Bob Marley, One Love, le biopic sur le pape du reggae ce soir sur M6. Enfin, les reportages de Martin Veil ce soir sur TMC sur le thème « Sommes-nous de plus en plus cons ?» Allez, bonne soirée télé, quel programme? Bon mardi avec nous.
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1: Bonsoir à tous. La ministre de la Santé a annoncé que des cas contacts français sont actuellement hospitalisés ou en cours d'hospitalisation. 8 passagers d'un vol du 25 avril dernier entre Sainte-Hélène et Johannesburg sont concernés après avoir été en contact avec une croisiériste néerlandaise positive et décédée. De son côté, l'Organisation mondiale de la santé a annoncé 2 nouveaux cas, portant le total mondial à 11 cas, dont 3 décès. Tous concernent des passagers ou membres d'équipage du MV Ondus. Le patron de l'OMS a malgré tout assuré que les Français n'avaient pas à s'inquiéter de cette situation. Le parquet a requis en appel la condamnation de Nicolas Sarkozy pour corruption et financement illégal de campagne dans l'affaire libyenne. Il estime qu'un accord avec Muammar Kadhafi a permis de financer la campagne de 2007. On continue avec un animateur périscolaire de 21 ans qui a été mis en examen et incarcéré le 30 avril dernier à Paris. Il est soupçonné d'avoir eu des gestes de nature sexuelle sur 3 enfants de l'école maternelle Servan dans le 11e arrondissement. Patrick Pouyanné, le patron de Total Energy, sera auditionné le 17 juin par la commission des finances de l'Assemblée nationale. En cause, les profits records de Total Energy et sa fiscalité, puisque le groupe n'a pas payé d'impôts sur les sociétés en France en 2025. L'audition portera également sur une éventuelle taxe sur les super-profits et le plafonnement des prix des carburants. La FNAM, elle, se veut rassurante pour cet été, malgré la guerre au Moyen-Orient et la hausse du kérosène. Les réservations restent stables, avec des prix des billets modérés et moins de 2% des vols qui seront annulés. Et enfin, de son côté, Sudrail appelle à la grève des salariés de Transdev sur la ligne TER Marseille-Nice les 21, 22 et 23 mai prochains, c'est-à-dire en plein festival de Cannes. Le syndicat dénonce des conditions de travail dégradées, des rémunérations insuffisantes, ainsi qu'un dumping social au sein de la filiale TRSI.
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1: Bonsoir à tous. La patiente positive à l'antivirus présente la forme cardio-pulmonaire la plus sévère de l'infection, selon l'infectiologue Xavier Lescure. Son état nécessite une prise en charge en réanimation avec une oxygénation extracorporelle utilisant un poumon artificiel. Cette technique est réservée aux cas critiques et lorsque les fonctions respiratoires et cardiaques sont gravement défaillantes. La ministre de la Santé, Stéphanie Rist, a toutefois indiqué qu'aucun élément ne permettait de conclure à une circulation diffuse du virus en France. Elle se veut donc rassurante sur la situation sanitaire nationale, malgré une vigilance accrue. De son côté, l'Organisation mondiale de la santé a annoncé 2 nouveaux cas, portant le total mondial à 11, dont 3 décès. Et malgré tout, certains spécialistes affirment que nous ne sommes pas dans la même situation qu'en 2020. Et on poursuit avec la juge d'instruction qui a requalifié la mort du cycliste Paul Varry, tué en 2024, boulevard Malesherbes, Paris, en homicide volontaire. L'automobiliste est renvoyé devant la cour d'assises pour meurtre. On continue avec le ministère public qui a demandé en appel la condamnation de Nicolas Sarkozy pour corruption et financement illégal de campagne dans l'affaire libyenne et considère qu'un accord avec Muammar Kadhafi a permis de financer la campagne de 2007. Justice toujours, un animateur périscolaire de 21 ans a été mis en examen et incarcéré le 30 avril dernier à Paris. Il est soupçonné d'avoir eu des gestes de nature sexuelle sur 3 enfants de l'école maternelle Servent dans le 11e arrondissement. Le 17 juin prochain, Patrick Pouyanné, le dirigeant de Total Energy, sera auditionné par la commission des finances de l'Assemblée nationale. En cause, les profits records de Total Energy et sa fiscalité, puisque le groupe n'a pas versé d'impôts sur les sociétés en France en 2025. L'audition portera également sur une éventuelle taxe sur les super-profits et le plafonnement des prix des carburants en France. Et enfin, la cérémonie d'ouverture du Festival de Cannes démarre ce soir, marquant le lancement du plus grand rendez-vous du cinéma mondial. La soirée est animée par l'actrice franco-malienne Aya Haidara.

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